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0: 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Il est 3h.
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0: 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Et nous sommes le mercredi 27 mai, 147e jour de l'année. Aujourd'hui, on fête les Augustins. Augustin a des rêves de grandeur. Vivre une vie ordinaire n'est pas suffisant à ses yeux. Il veut mener une vie hors du commun. Journée nationale de la résistance et journée mondiale du jeu. L'actrice est fille de Vanessa Paradis et Johnny Depp. Lily Rose Depp a 27 ans. 53 ans pour l'acteur Laurence Stocker. On l'a vu dans de nombreux films. Paul Bettany a 55 ans. Les 56 ans pour un autre acteur, Joseph Fiennes. C'était Willy dans la série Arnold et Willy. Ted Bridge à 61 ans. Et puis Alain Souchon à 82 ans. Bon anniversaire à vous, surtout peut-être né un 27 mai.
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Bonjour à tous, on commence votre horoscope de ce mercredi 27 mai par les béliers. La journée commence avec énergie et ambition. Vous êtes prêts à relever de nouveaux défis avec enthousiasme. Du côté des taureaux, vous ressentez le besoin de commencer ce jour dans le calme. Prenez soin de votre équilibre intérieur. Gémeaux, une rencontre ou une idée stimulante pourrait marquer votre journée. Restez ouverts aux nouveautés. Cancer, cette journée vous pousse à réfléchir à vos envies profondes. Posez-vous les bonnes questions. Lion, l'amour et les échanges chaleureux illuminent votre journée. Entourez-vous de personnes qui vous inspirent vraiment. Vierge, vous avez envie de repartir sur de meilleures habitudes. Balance, les moments passés avec vos proches vous apportent beaucoup d'énergie positive. Scorpion, vous abordez la journée avec détermination et envie de réussir. Sagittaire, votre optimisme ouvre la voie à de nouvelles aventures. Les Capricornes, vous avancez avec méthode et lucidité. Ce début de journée vous aide à construire des projets solides. Verseau, vos idées prennent de l'ampleur et vous donnent envie de transformer vos rêves en projets concrets. Et enfin, les Poissons, vous démarrez aujourd'hui avec douceur et intuition, un vrai besoin de paix intérieure. Je vous souhaite

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Ça m'énerve tous ces gens qui font la queue chez la durée. Tout ça pour des macarons. Mais bon.

0: 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Ce soir sur TF1, retrouvez Grey's Anatomy. Sur France 2, l'or bleu. France 3, Apocalypse, les débarquements. Saison 1, à Téhéran en novembre 43. Staline, Roosevelt et Churchill se rencontrent pour préparer un nouveau front à l'ouest qui soulagera le front de l'est. Objectif, libérer l'Europe de l'oppression nazie. Leur plan consiste à débarquer en Normandie puis en Provence pour faire la jonction vers Dijon et encercler l'armée allemande. Le 6 décembre, le général américain Eisenhower planifie depuis l'Angleterre l'opération Overlord, le débarquement en France. Dans les ports anglais, plus de 2 millions de soldats alliés rejoignent bientôt les forces britanniques. Canal+, Ice Fall, M6, Top Chef, TMC, Retour vers le futur 3, C-Star, Criminal Squad et sur T18, Munch. Voilà, je vous laisse faire votre choix et par avance, une belle soirée devant votre télévision.
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L'éphéméride. Et nous sommes le mercredi 27 mai, 147e jour de l'année. Aujourd'hui, on fête les Augustins. Augustin a des rêves de grandeur. Vivre une vie ordinaire n'est pas suffisant à ses yeux. Il veut mener une vie hors du commun. Journée nationale de la résistance et journée mondiale du jeu. L'actrice est fille de Vanessa Paradis et Johnny Depp. Lily Rose Depp a 27 ans. 53 ans pour l'acteur Laurent Stocker. On l'a vu dans de nombreux films. Paul Bettany a 55 ans. Les 56 ans pour un autre acteur, Joseph Fiennes. C'était Willy dans la série Arnold et Willy. Ted Bridge a 61 ans. Et puis Alain Souchon à 82 ans. Bon anniversaire à vous, surtout peut-être on est à 27 mai. 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

tous, on commence votre horoscope de ce mercredi 27 mai par les béliers. La journée commence avec énergie et ambition. Vous êtes prêts à relever de nouveaux défis avec enthousiasme. Du côté des taureaux, vous ressentez le besoin de commencer ce jour dans le calme. Prenez soin de votre équilibre intérieur. Gémeaux, une rencontre ou une idée stimulante pourrait marquer votre journée. Restez ouverts aux nouveautés. Cancer, cette journée vous pousse à réfléchir à vos envies profondes. Posez-vous les bonnes questions. Lion, l'amour et les échanges chaleureux illuminent votre journée. Entourez-vous de personnes qui vous inspirent vraiment. Vierge, vous avez envie de repartir sur de meilleures habitudes. Balance, les moments passés avec vos proches vous apportent beaucoup d'énergie positive. Scorpion, vous abordez la journée avec détermination et envie de réussir. Sagittaire, votre optimisme ouvre la voie à de nouvelles aventures. Les Capricornes, vous avancez avec méthode et lucidité. Ce début de journée vous aide à construire des projets solides. Verseau, vos idées prennent de l'ampleur et vous donnent envie de transformer vos rêves en projets concrets. Et enfin, les Poissons, vous démarrez aujourd'hui avec douceur et intuition, un vrai besoin de paix intérieure. Je vous souhaite à tous

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1: Ce soir sur TF1, retrouvez Grey's Anatomy sur France 2, l'or bleu. France 3, Apocalypse, les débarquements, saison 1. À Téhéran, en novembre 43, Staline, Roosevelt et Churchill se rencontrent pour préparer un nouveau front à l'ouest qui soulagera le front de l'est. Objectif, libérer l'Europe de l'oppression nazie. Leur plan consiste à débarquer en Normandie, puis en Provence pour faire la jonction vers Dijon et encercler l'armée allemande. Le 6 décembre, le général américain Eisenhower planifie depuis l'Angleterre l'opération Overlord, le débarquement en France, dans les ports anglais. Plus de 2 millions de soldats alliés rejoignent bientôt les forces britanniques. Canal+, Ice Fall, M6, Top Chef, TMC, Retour vers le futur 3, C-Star, Criminal Squad et sur T18, Munch. Voilà, je vous laisse faire votre choix et par avance, une belle soirée devant votre télévision.
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0: 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Il est 6h.
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1: 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La météo des Hautes-Alpes avec Météo Alpes Durance.
3: Le soleil va dominer sans partage tout au long de l'après-midi. Seuls quelques cumulus bourgeonneront sur les sommets en cours de journée, pouvant donner une ondée très isolée, principalement à la frontière italienne. Le risque de précipitation reste d'ailleurs minime. Il faudra simplement composer avec un vent de nord-ouest qui soufflera modérément, atteignant 30 à 40 km/h en rafale. Le thermomètre s'affole complètement. On attend de 28 degrés à 33 degrés au meilleur de la journée. La haute montagne restera elle aussi surchauffée avec un isotherme 0 degré perpétuel à des hauteurs vertigineuses entre 4200 et 4300 mètres. Et la situation restera identique pour demain jeudi. Le grand soleil et les fortes chaleurs vont persister avec un mercure qui grimpera encore d'un cran pour afficher 28 à 34 degrés. Le vent de nord-ouest sera un peu plus dynamique avec des pointes à 45 km/h. Et il faudra surveiller en toute fin de journée un petit risque d'averse orageuse localisé cette fois sur les reliefs de la Haute-Ubaye et près de l'Italie.
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1: Et nous sommes le mercredi 27 mai, 147e jour de l'année. Aujourd'hui, on fête les Augustins. Augustin a des rêves de grandeur. Vivre une vie ordinaire n'est pas suffisant à ses yeux. Il veut mener une vie hors du commun. Journée nationale de la résistance et journée mondiale du jeu. L'actrice est fille de Vanessa Paradis et Johnny Depp. Lily Rose Depp a 27 ans. 53 ans pour l'acteur Laurence Tucker. On l'a vu dans de nombreux films. Paul Bettany a 55 ans. Les 56 ans pour un autre acteur, Joseph Fiennes. C'était Willy dans la série Arnold et Willy. Ted Bridge à 61 ans. Et puis Alain Souchon à 82 ans. Bon anniversaire à vous, surtout peut-être né à 27 mai.
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0: Bonjour à tous, on commence votre horoscope de ce mercredi 27 mai par les béliers. La journée commence avec énergie et ambition. Vous êtes prêts à relever de nouveaux défis avec enthousiasme. Du côté des taureaux, vous ressentez le besoin de commencer ce jour dans le calme. Prenez soin de votre équilibre intérieur. Gémeaux, une rencontre ou une idée stimulante pourrait marquer votre journée. Restez ouverts aux nouveautés. Cancer, cette journée vous pousse à réfléchir à vos envies profondes. Posez-vous les bonnes questions. Lion, l'amour et les échanges chaleureux illuminent votre journée. Entourez-vous de personnes qui vous inspirent vraiment. Vierge, vous avez envie de repartir sur de meilleures habitudes. Balance, les moments passés avec vos proches vous apportent beaucoup d'énergie positive. Scorpion, vous abordez la journée avec détermination et envie de réussir. Sagittaire, votre optimisme ouvre la voie à de nouvelles aventures. Les Capricornes, vous avancez avec méthode et lucidité. Ce début de journée vous aide à construire des projets solides. Verseau, vos idées prennent de l'ampleur et vous donnent envie de transformer vos rêves en projets concrets. Et enfin, les Poissons, vous démarrez aujourd'hui avec douceur et intuition, un vrai besoin de paix intérieure. Je vous souhaite à tous une très belle journée.
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4: Bonjour à tous. Nouveau tournant dans l'enquête sur la mort de Charlotte, cette guillestrine de 41 ans tuée par balle lundi matin lors d'un déménagement à Vars. Face à la complexité de l'affaire, la procureure de Gap s'est dessaisie du dossier au profit du pôle criminel de Grenoble pour homicide volontaire. Sur le terrain, les gendarmes de la section de recherche de Marseille sont arrivés en renfort. À ce stade, aucune interpellation n'a encore eu lieu. Une autre affaire judiciaire secoue le département à Tallard où le débat fait rage autour d'un bailleur local. Rebondissement dans l'affaire du propriétaire suspecté de louer des logements indignes à Tallard. Après un contrôle d'ampleur pointant des dysfonctionnements dans 40 habitations, une pétition signée par 30 locataires ont été lancées pour défendre ce retraité de 75 ans. Si certains dénoncent des conditions insalubres, d'autres saluent un homme au cœur sur la main qui loge les plus précaires. Son fils promet des remises aux normes et des relogements rapides. Justice toujours, mais sur le terrain environnemental, cette fois, nouveau coup d'arrêt pour le troisième tronçon du téléphérique de la Meije. Le tribunal administratif de Marseille a ordonné au préfet de mettre en demeure l'exploitant. La société a 2 mois pour déposer une demande de dérogation liée à la protection du gypaète barbu. Le tribunal juge le risque de collision des rapaces avec les futurs câbles suffisamment caractérisés sur le glacier de la Girose. Les travaux sont suspendus. Les passionnés de sport automobile peuvent se réjouir. Le rallye Gap Racing signe son grand retour. L'association sportive automobile des Alpes relance cette épreuve historique née en 1983 pour une édition programmée les 31 juillet et 1er août à Gap. Pour fêter ses 43 ans d'histoire, l'organisation propose un parcours compact de 40 km chronométrés. Coup d'envoi le vendredi soir avec la spéciale avant d'enchaîner le samedi à La Rochette et au col du Thauron. Dans le bassin Garpensais, la municipalité doit d'ailleurs faire de la place pour des raisons de sécurité. Suite au diagnostic de son patrimoine arboré, la municipalité va procéder dans les prochaines semaines à l'abattage de 6 arbres présentant un risque majeur de chute. Sont concernés 2 marronniers avenue Dumont, 2 frênes allée Van der Beek et 2 platanes avenue Farel et place Alsace-Lorraine. La ville rappelle que ces coupes restent un ultime recours et qu'elle a planté 1600 arbres ces 6 dernières années.
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3: La météo des Hautes-Alpes avec Météo Alpes Durance.
4: Le soleil va dominer sans partage tout au long de l'après-midi. Seuls quelques cumulus bourgeonneront sur les sommets en cours de journée, pouvant donner une ondée très isolée, principalement à la frontière italienne. Le risque de précipitation reste d'ailleurs minime. Il faudra simplement composer avec un vent de nord-ouest qui soufflera modérément, atteignant 30 à 40 km/h en rafale. Le thermomètre s'affole complètement. On attend de 28 degrés à 33 degrés au meilleur de la journée. La haute montagne restera elle aussi surchauffée avec un isotherme 0 degré perché à des hauteurs vertigineuses entre 4200 et 4300 mètres. Et la situation restera identique pour demain jeudi. Le grand soleil et les fortes chaleurs vont persister avec un mercure qui grimpera encore d'un cran pour afficher 28 à 34 degrés. Le vent de nord-ouest sera un peu plus dynamique avec des pointes à 45 km/h. Et il faudra surveiller en toute fin de journée un petit risque d'averse orageuse localisé cette fois sur les reliefs de la Haute-Ubaye et près de l'Italie.
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1: Ce soir sur TF1, retrouvez Grey's Anatomy. Sur France 2, l'or bleu. France 3, Apocalypse, les débarquements. Saison 1, à Téhéran, en novembre 43. Staline, Roosevelt et Churchill se rencontrent pour préparer un nouveau front à l'ouest qui soulagera le front de l'est. Objectif, libérer l'Europe de l'oppression nazie. Leur plan consiste à débarquer en Normandie, puis en Provence, pour faire la jonction vers Dijon et encercler l'armée allemande. Le 6 décembre, le général américain Eisenhower planifie depuis l'Angleterre l'opération Overlord, le débarquement en France, dans les ports anglais. Plus de 2 millions de soldats alliés rejoignent bientôt les forces britanniques. Canal+, Ice Fall MC, Top Chef, TMC, Retour vers le futur 3, C-Star, Criminal Squad, et sur T18, Munch. Voilà, je vous laisse faire votre choix, et par avance, une belle soirée devant votre télévision.
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3: 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Il est 7h.
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5: Bonjour, la France a battu hier pour le deuxième jour consécutif son record de chaleur pour un mois de mai. Météo France s'attend à des températures de 38 voire 39 degrés dans les prochains jours. Il faudra attendre dimanche pour assister à une baisse généralisée du mercure. Le prévisionniste a placé 26 départements en vigilance jaune et 13 autres en alerte orange canicule ce mercredi. Les deux adolescents suspectés du meurtre d'un garçon de 11 ans à Rennes ont indiqué avoir agi pour obtenir du matériel de pêche d'une valeur de quelques dizaines d'euros. Le corps de la victime avait été retrouvé dimanche avec une serviette mouillée, nouée autour du cou. Au procès en appel sur le financement libyen, la tension monte entre Nicolas Sarkozy et son ancien bras droit. L'avocat de Claude Guéant, absent pour raison de santé, a vivement dénoncé le volte-face stratégique et la cruauté de l'ex-président. Selon la défense, Claude Guéant n'a fait qu'exécuter les ordres de Nicolas Sarkozy. Fustigeant des réquisitions de 6 ans de prison sans preuve matérielle de corruption, l'avocat a plaidé la relaxe. Un drame en Belgique hier, un choc d'une violence extrême a eu lieu entre un minibus scolaire et un train sur un passage à niveau. Le bilan est lourd, 4 morts, dont 2 adolescents, le chauffeur et un accompagnateur. 5 autres élèves sont dans un état critique. Selon les autorités, le véhicule a franchi la voie malgré les barrières fermées face à un train lancé à 120 km/h. Regain de tension au Moyen-Orient après de nouvelles frappes américaines sur le territoire iranien. Téhéran dénonce une violation flagrante du cessez-le-feu et menace de représailles. Les gardiens de la Révolution affirment avoir abattu un drone américain. De son côté, le chef de la diplomatie américaine, Marco Rubio, ne parle plus d'accord imminent, mais exige désormais la réouverture du détroit d'Ormuz. Enfin, l'armée israélienne accentue, elle, son offensive au sol dans le sud du Liban et ordonne l'évacuation immédiate de 19 villages pour pouvoir procéder à des frappes. Enfin, du sport avec, du côté de Roland-Garros, les Français toujours à la traîne. L'ancienne demi-finaliste de l'année dernière, Loïse Boisson, s'est inclinée face à Kalinskaya. C'est également fini pour Corentin Moutet. Une compétition également marquée par la chaleur étouffante sur les courts avec des secouristes qui ont dû procéder à 15 interventions hier.
6: 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La météo des Hautes-Alpes avec Météo Alpes Durance.
7: Le soleil va dominer sans partage tout au long de l'après-midi. Seuls quelques cumulus bourgeonneront sur les sommets en cours de journée. Elles pouvant donner une ondée très isolée, principalement à la frontière italienne. Le risque de précipitation reste d'ailleurs minime. Il faudra simplement composer avec un vent de nord-ouest qui soufflera modérément, atteignant 30 à 40 km/h en rafale. Le thermomètre s'affole complètement. On attend de 28 degrés à 33 degrés au meilleur de la journée. La haute montagne restera elle aussi surchauffée avec un isotherme 0 degré perché à des hauteur vertigineuse entre 4200 et 4300 mètres. Et la situation restera identique pour demain jeudi. Le grand soleil et les fortes chaleurs vont persister avec un mercure qui grimpera encore d'un cran pour afficher 28 à 34 degrés. Le vent de nord-ouest sera un peu plus dynamique avec des pointes à 45 km/h. Et il faudra surveiller en toute fin de journée un petit risque d'averse orageuse localisé cette fois sur les reliefs de la Haute-Ubaye et près de l'Italie.
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0: 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Et nous sommes le mercredi 27 mai, 147e jour de l'année. Aujourd'hui, on fête les Augustins. Augustin a des rêves de grandeur. Vivre une vie ordinaire n'est pas suffisant à ses yeux. Il veut mener une vie hors du commun. Journée nationale de la résistance et journée mondiale du jeu. L'actrice et fille de Vanessa Paradis et Johnny Depp, Lily Rose Depp a 27 ans. 53 ans pour l'acteur Laurent Stocker. On l'a vu dans de nombreux films. Paul Bettany a 55 ans. Les 56 ans pour un autre acteur, Joseph Fiennes. C'était Willy dans la série Arnold et Willy. Ted Bridge à 61 ans. Et puis Alain Souchon à 82 ans. Bon anniversaire à vous, surtout peut-être né un 27 mai.
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à tous, on commence votre horoscope de ce mercredi 27 mai par les béliers. La journée commence avec énergie et ambition. Vous êtes prêts à relever de nouveaux défis avec enthousiasme. Du côté des taureaux, vous ressentez le besoin de commencer ce jour dans le calme. Prenez soin de votre équilibre intérieur. Gémeaux, une rencontre ou une idée stimulante pourrait marquer votre journée. Restez ouverts aux nouveautés. Cancer, cette journée vous pousse à réfléchir à vos envies profondes. Posez-vous les bonnes questions. Lion, l'amour et les échanges chaleureux illuminent votre journée. Entourez-vous de personnes qui vous inspirent vraiment. Vierge, vous avez envie de repartir sur de meilleures habitudes. Balance, les moments passés avec vos proches vous apportent beaucoup d'énergie positive. Scorpion, vous abordez la journée avec détermination et envie de réussir. Sagittaire, votre optimisme ouvre la voie à de nouvelles aventures. Les Capricornes, vous avancez avec méthode et lucidité. Ce début de journée vous aide à construire des projets solides. Verseau, vos idées prennent de l'ampleur et vous donnent envie de transformer vos rêves en projets concrets. Et enfin, les Poissons, vous démarrez aujourd'hui avec douceur et intuition, un vrai besoin de paix intérieure. Je vous souhaite à tous une très belle journée. 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
3: Bonjour à tous. Nouveau tournant dans l'enquête sur la mort de Charlotte, cette guillestrine de 41 ans tuée par balle lundi matin lors d'un déménagement à Vars. Face à la complexité de l'affaire, la procureure de Gap s'est dessaisie du dossier au profit du pôle criminel de Grenoble pour homicide volontaire. Sur le terrain, les gendarmes de la section de recherche de Marseille sont arrivés en renfort. À ce stade, aucune interpellation n'a encore eu lieu. Une autre affaire judiciaire secoue le département à Tallard où le débat fait rage autour d'un bailleur local. Rebondissement dans l'affaire du propriétaire suspecté de louer des logements indignes à Tallard. Après un contrôle d'ampleur pointant des dysfonctionnements dans 40 habitations, une pétition signée par 30 locataires ont été lancés pour défendre ce retraité de 75 ans. Si certains dénoncent des conditions insalubres, d'autres saluent un homme au cœur sur la main qui loge les plus précaires. Son fils promet des remises aux normes et des relogements rapides. Justice toujours, mais sur le terrain environnemental, cette fois, nouveau coup d'arrêt pour le troisième tronçon du téléphérique de la Meije. Le tribunal administratif de Marseille a ordonné au préfet de mettre en demeure l'exploitant. La société a 2 mois pour déposer une demande de dérogation liée à la protection du gypaète barbu. Le tribunal juge le risque de collision des rapaces avec les futurs câbles suffisamment caractérisés sur le glacier de la Girose. Les travaux sont suspendus. Les passionnés de sport automobile peuvent se réjouir. Le rallye Gap Racing signe son grand retour. L'association sportive automobile des Alpes relance cette épreuve historique née en 1983 pour une édition programmée les 31 juillet et 1er août à Gap. Pour fêter ses 43 ans d'histoire, l'organisation propose un parcours compact de 40 km chronométrés. Coup d'envoi le vendredi soir avec la spéciale avant d'enchaîner le samedi à La Rochette et au col du Thauron. Dans le bassin gapensais, la municipalité doit d'ailleurs faire de la place pour des raisons de sécurité. Suite au diagnostic de son patrimoine arboré, la municipalité va procéder dans les prochaines semaines à l'abattage de 6 arbres présentant un risque majeur de chute. Sont concernés 2 marronniers avenue Dumont, 2 frênes allée Van der Beek et 2 platanes avenue Farel et place Alsace-Lorraine. La ville rappelle que ces coupes restent un ultime recours et qu'elle a planté 1600 arbres ces 6 dernières années.
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2: La météo des Hautes-Alpes avec Météo Alpes Durance.
3: Le soleil va dominer sans partage tout au long de l'après-midi. Seuls quelques cumulus bourgeonneront sur les sommets en cours de journée, pouvant donner une ondée très isolée, principalement à la frontière italienne. Le risque de précipitation reste d'ailleurs minime. Il faudra simplement composer avec un vent de nord-ouest qui soufflera modérément, atteignant 30 à 40 km/h en rafale. Le thermomètre s'affole complètement. On attend de 28 degrés à 33 degrés au meilleur de la journée. La haute montagne restera elle aussi surchauffée avec un isotherme 0 degré perché à des hauteurs vertigineuse entre 4200 et 4300 mètres. Et la situation restera identique pour demain jeudi. Le grand soleil et les fortes chaleurs vont persister avec un mercure qui grimpera encore d'un cran pour afficher 28 à 34 degrés. Le vent de nord-ouest sera un peu plus dynamique avec des pointes à 45 km/h. Et il faudra surveiller en toute fin de journée un petit risque d'averse orageuse localisé cette fois sur les reliefs de la Haute-Ubaye et près de l'Italie.
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1: Ce soir sur TF1, retrouvez Grey's Anatomy sur France 2, l'or bleu. France 3, Apocalypse, les débarquements, saison 1. À Téhéran, en novembre 43, Staline, Roosevelt et Churchill se rencontrent pour préparer un nouveau front à l'ouest qui soulagera le front de l'est. Objectif, libérer l'Europe de l'oppression nazie. Leur plan consiste à débarquer en Normandie, puis en Provence pour faire la jonction vers Dijon et encercler l'armée allemande. Le 6 décembre, le général américain Eisenhower planifie depuis l'Angleterre l'opération Overlord, le débarquement en France, dans les ports anglais. Plus de 2 millions de soldats alliés rejoignent bientôt les forces britanniques. Canal+, Ice Fall MC, Top Chef, TMC, Retour vers le futur 3, C-Star, Criminal Squad et sur T18, Munch. Voilà, je vous laisse faire votre choix et par avance, une belle soirée devant votre télévision.
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1: Il est bientôt 8h.
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2: 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Il est 8h.
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4: Bonjour, la France a battu hier pour le deuxième jour consécutif son record de chaleur pour un mois de mai. Météo France s'attend à des températures de 38 voire 39 degrés dans les prochains jours. Il faudra attendre dimanche pour assister à une baisse généralisée du mercure. Le prévisionniste a placé 26 départements en vigilance jaune et 13 autres en alerte orange canicule ce mercredi. Les deux adolescents suspectés du meurtre d'un garçon de 11 ans à Rennes ont indiqué avoir agi pour obtenir du matériel de pêche d'une valeur de quelques dizaines d'euros. Le corps de la victime avait été retrouvé dimanche avec une serviette mouillée nouée et autour du coup. Au procès en appel sur le financement libyen, la tension monte entre Nicolas Sarkozy et son ancien bras droit. L'avocat de Claude Guéant, absent pour raison de santé, a vivement dénoncé le volte-face stratégique et la cruauté de l'ex-président. Selon la défense, Claude Guéant n'a fait qu'exécuter les ordres de Nicolas Sarkozy. Fustigeant des réquisitions de 6 ans de prison sans preuve matérielle de corruption, l'avocat a plaidé la relaxe. Un drame en Belgique. Hier, un choc d'une violence extrême a eu lieu entre un minibus scolaire et un train sur un passage à niveau. Le bilan est lourd, 4 morts, dont 2 adolescents, le chauffeur et un accompagnateur. 5 autres élèves sont dans un état critique. Selon les autorités, le véhicule a franchi la voie malgré les barrières fermées face à un train lancé à 120 km/h. Regain de tension au Moyen-Orient après de nouvelles frappes américaines sur le territoire iranien. Téhéran dénonce une violation flagrante du cessez-le-feu et menace de représailles. Les gardiens de la révolution affirment avoir abattu un drone américain. De son côté, le chef de la diplomatie américaine, Marco Rubio, ne parle plus d'accord imminent, mais exige désormais la réouverture du détroit d'Ormuz. Enfin, l'armée israélienne accentue, elle, son offensive au sol dans le sud du Liban et ordonne l'évacuation immédiate de 19 villages pour pouvoir procéder à des frappes. Enfin, du sport avec, du côté de Roland-Garros, les Français toujours à la traîne. L'ancienne demi-finaliste de l'année dernière, Loïse Boisson, s'est inclinée face à Kalinskaya. C'est également fini pour Corentin Moutet. Une compétition également marquée par la chaleur étouffante sur les courts avec des secouristes qui ont dû procéder à 15 interventions hier.
3: 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La météo des Hautes-Alpes avec Météo Alpes Durance.
5: Le soleil va dominer sans partage tout au long de l'après-midi. Seuls quelques cumulus bourgeonneront sur les sommets en cours de journée, pouvant donner une ondée très isolée, principalement à la frontière italienne. Le risque de précipitation reste d'ailleurs minime. Il faudra simplement composer avec un vent de nord-ouest qui soufflera modérément, atteignant 30 à 40 km/h en rafale. Le thermomètre s'affole complètement. On attend de 28 degrés à 33 degrés au meilleur de la journée. La haute montagne restera elle aussi surchauffée avec un isotherme 0 degré perché à des hauteurs vertigineuses entre 4200 et 4300 mètres. Et la situation restera identique pour demain jeudi. Le grand soleil et les fortes chaleurs vont persister avec un mercure qui grimpera encore d'un cran pour afficher 28 à 34 degrés. Le vent de nord-ouest sera un peu plus dynamique avec des pointes à 45 km/h. Et il faudra surveiller en toute fin de journée un petit risque d'averse orageuse localisé cette fois sur les reliefs de la Haute-Ubaye et près de l'Italie.
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0: L'éphéméride. Et nous sommes le mercredi 27 mai, 147e jour de l'année. Aujourd'hui, on fête les Augustins. Augustin a des rêves de grandeur. Vivre une vie ordinaire n'est pas suffisant à ses yeux. Il veut mener une vie hors du commun. Journée nationale de la résistance et journée mondiale du jeu. L'actrice est fille de Vanessa Paradis et Johnny Depp. Lily Rose Depp a 27 ans. 53 ans pour l'acteur Laurent Stocker. On l'a vu dans de nombreux films. Paul Bettany a 55 ans. Les 56 ans pour un autre acteur, Joseph Fiennes. C'était Willy dans la série Arnold et Willy. Ted Bridge a 61 ans. Et puis Alain Souchon à 82 ans. Bon anniversaire à vous, surtout peut-être né un 27 mai.
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Balance, on commence votre horoscope de ce mercredi 27 mai par les Béliers. La journée commence avec énergie et ambition. Vous êtes prêt à relever de nouveaux défis avec enthousiasme. Du côté des Taureaux, vous ressentez le besoin de commencer ce jour dans le calme. Prenez soin de votre équilibre intérieur. Gémeaux, une rencontre ou une idée stimulante pourrait marquer votre journée. Restez ouverts aux nouveautés. Cancer, cette journée vous pousse à réfléchir à vos envies profondes. Posez-vous les bonnes questions. Lion, l'amour et les échanges chaleureux illuminent votre journée. Entourez-vous de personnes qui vous inspirent vraiment. Vierge, vous avez envie de repartir sur de meilleures habitudes. Balance, les moments passés avec vos proches vous apportent beaucoup d'énergie positive. Scorpion, vous abordez la journée avec détermination et envie de réussir. Sagittaire, votre optimisme ouvre la voie à de nouvelles aventures. Les Capricornes, vous avancez avec méthode et lucidité. Ce début de journée vous aide à construire des projets solides. Verseau, vos idées prennent de l'ampleur et vous donnent envie de transformer vos rêves en projets concrets. Et enfin, les Poissons, vous démarrez aujourd'hui avec douceur et intuition, un vrai besoin de paix intérieure. Je vous souhaite à tous une très belle journée.

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2: Bonjour à tous. Nouveau tournant dans l'enquête sur la mort de Charlotte, cette guillestrine de 41 ans tuée par balle lundi matin lors d'un déménagement à Vars. Face à la complexité de l'affaire, la procureure de Gap s'est dessaisie du dossier au profit du pôle criminel de Grenoble pour homicide volontaire. Sur le terrain, les gendarmes de la section de recherche de Marseille sont arrivés en renfort. À ce stade, aucune interpellation n'a encore eu lieu. Une autre affaire judiciaire secoue le département à Tallard où le débat fait rage autour d'un bailleur local. Rebondissement dans l'affaire du propriétaire suspecté de louer des logements indignes à Tallard. Après un contrôle d'ampleur pointant des dysfonctionnements dans 40 habitations, une pétition signée par 30 locataires ont été lancés pour défendre ce retraité de 75 ans. Si certains dénoncent des conditions insalubres, d'autres saluent un homme au cœur sur la main et qui loge les plus précaires. Son fils promet des remises aux normes et des relogements rapides. Justice toujours, mais sur le terrain environnemental, cette fois, nouveau coup d'arrêt pour le troisième tronçon du téléphérique de la Meije. Le tribunal administratif de Marseille a ordonné au préfet de mettre en demeure l'exploitant. La société a 2 mois pour déposer une demande de dérogation liée à la protection du GIPA barbu. Le tribunal juge le risque de collision des rapaces avec les futurs câbles suffisamment caractérisés sur le glacier de la Girose. Les travaux sont suspendus. Les passionnés de sport automobile peuvent se réjouir. Le rallye Gap Racing signe son grand retour. L'association sportive automobile des Alpes relance cette épreuve historique née en 1983 pour une édition programmée les 31 juillet et 1er août à Gap. Pour fêter ses 43 ans d'histoire, l'organisation propose un parcours compact de 40 km chronométrés. Coup d'envoi le vendredi soir avec la spéciale avant d'enchaîner le samedi à La Rochette et au col du Thauron. Dans le bassin gapençais, la municipalité doit d'ailleurs faire de la place pour des raisons de sécurité. Suite au diagnostic de son patrimoine arboré, la municipalité va procéder dans les prochaines semaines à l'abattage de 6 arbres présentant un risque majeur de chute. Sont concernés 2 marronniers avenue Dumont, 2 frênes allée Van der Beek et 2 platanes avenue Farel et place Alsace-Lorraine. La ville rappelle que ces coupes restent un ultime recours et qu'elle a planté 1600 arbres ces 6 dernières années.
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2: Le soleil va dominer sans partage tout au long de l'après-midi. Seuls quelques cumulus bourgeonneront sur les sommets en cours de journée, pouvant donner une ondée très isolée, principalement à la frontière italienne. Le risque de précipitation reste d'ailleurs minime. Il faudra simplement composer avec un vent de nord-ouest qui soufflera modérément, atteignant 30 à 40 km/h en rafale. Le thermomètre s'affole complètement. On attend de 28 degrés à 33 degrés au meilleur de la journée. La haute montagne restera elle aussi surchauffée avec un isotherme 0 degré perché à des hauteurs vertigineuses entre 4200 et 4300 mètres. Et la situation restera identique pour demain jeudi. Le grand soleil et les fortes chaleurs vont persister avec un mercure qui grimpera encore d'un cran pour afficher 28 à 34 degrés. Le vent de nord-ouest sera un peu plus dynamique avec des pointes à 45 km/h. Et il faudra surveiller en toute fin de journée un petit risque d'averse orageuse localisé cette fois sur les reliefs de la Haute-Ubaye et près de l'Italie.
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1: Ce soir sur TF1, retrouvez Grey's Anatomy sur France 2, l'or bleu. France 3, Apocalypse, les débarquements, saison 1. À Téhéran, en novembre 43, Staline, Roosevelt et Churchill se rencontrent pour préparer un nouveau front à l'ouest qui soulagera le front de l'est. Objectif, libérer l'Europe de l'oppression nazie. Leur plan consiste à débarquer en Normandie, puis en Provence pour faire la jonction vers Dijon et encercler l'armée allemande. Le 6 décembre, le général américain Eisenhower planifie depuis l'Angleterre l'opération Overlord, le débarquement en France, dans les ports anglais. Plus de 2 millions de soldats alliés rejoignent bientôt les forces britanniques. Canal+, Ice Fall, M6, Top Chef, TMC, Retour vers le futur 3, C-Star, Criminal Squad et sur T18, Munch. Voilà, je vous laisse faire votre choix et par avance, une belle soirée devant votre télévision.
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1: Il est bientôt 9h.
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2: 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Il est 9h.
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4: Bonjour, pas d'urgence, mais il faut se méfier. Ce sont les mots de la ministre de la Santé, Stéphanie Ritz, à propos du pic de chaleur actuel. 13 départements toujours en alerte orange canicule pour ce mercredi. La France a battu hier pour le deuxième jour consécutif son record de chaleur pour un mois de mai. Et Météo France prévoit de nouvelles poussées du mercure aujourd'hui. Top départ pour l'indemnité. Grand rouleur, 3 millions de travailleurs modestes peuvent dès maintenant réclamer cette prime de 100 euros sur le site officiel des impôts. Sont concernés ceux dont le revenu fiscal n'excède pas 16 880 euros et qui parcourent au moins 30 km par jour pour travailler. Le versement interviendra sous 10 jours après la demande. Dans les transports toujours, mais sur les rails, opération séduction pour la SNCF qui lance aujourd'ui et demain sa vente flash sur ses trains Ouigo classiques. 50 000 billets sont mis en vente au tarif unique de 9 euros l'aller simple. L'offre concerne des trajets prévus entre le 1er et le 30 juin vers 19 destinations. Premier connecté, premier servi. Dernier jour d'audience ce mercredi au procès en appel de Nicolas Sarkozy. Ses avocats vont plaider son innocence concernant les soupçons de financement libyen de sa campagne de 2007. Une défense récemment fragilisée par des attestations de son ancien collaborateur Claude Guéant. Le parquet général a requis 7 ans de prison, 300 000 euros d'amende et 5 ans d'inéligibilité contre l'ancien président. La décision finale sera rendue le 30 novembre. Licenciement en vue chez La Redoute. L'enseigne a présenté ce mardi un projet de plan de transformation aux partenaires sociaux. Il doit permettre à l'entreprise nordiste de se relancer mais pourrait entraîner la suppression de 138 postes en France. Au Moyen-Orient, l'accord de paix entre Téhéran et les États-Unis vacille. L'armée israélienne a mené de nouvelles frappes au Liban hier, faisant 31 morts. Aujourd'hui, l'État hébreu continue d'appeler à l'évacuation d'une quarantaine de villages, malgré le cessez-le-feu en vigueur. En parallèle, l'Iran a accusé les États-Unis d'avoir violé la trêve après des frappes américaines. Du tennis avec à Roland-Garros l'ancienne demi-finaliste Louise Boisson, éliminée hier. C'est également fini pour Corentin Moutet. Enfin, côté football, un match nul et vierge entre Saint-Etienne et Nice hier soir, en barrage aller d'accession à la Ligue 1. Les deux clubs n'ont pas réussi à se départager. Aucune équipe ne prend l'avantage dans la course à la 18e et dernière place dans l'élite.
3: 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La météo des Hautes-Alpes avec Météo Alpes Durance.
5: Le soleil va dominer sans partage tout au long de l'après-midi. Seuls quelques cumulus bourgeonneront sur les sommets en cours de journée, pouvant donner une ondée très isolée, principalement à la frontière italienne. Le risque de précipitation reste d'ailleurs minime. Il faudra simplement composer avec un vent de nord-ouest qui soufflera modérément, atteignant 30 à 40 km/h en rafale. Le thermomètre s'affole complètement. On attend de 28 degrés à 33 degrés au meilleur de la journée. La haute montagne restera elle aussi surchauffée avec un isotherme 0 degré perché à des hauteurs vertigineuses entre 4200 et 4300 mètres. Et la situation restera identique pour demain jeudi. Le grand soleil et les fortes chaleurs vont persister avec un mercure qui grimpera encore d'un cran pour afficher 28 à 34 degrés. Le vent de nord-ouest sera un peu plus dynamique avec des pointes à 45 km/h. Et il faudra surveiller en toute fin de journée un petit risque d'averse orageuse localisé cette fois sur les reliefs de la Haute-Ubaye et près de l'Italie.
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0: L'éphéméride. Et nous sommes le mercredi 27 mai, 147e jour de l'année. Aujourd'hui, on fête les Augustins. Augustin a des rêves de grandeur. Vivre une vie ordinaire n'est pas suffisant à ses yeux. Il veut mener une vie hors du commun. Journée nationale de la résistance et journée mondiale du jeu. L'actrice est fille de Vanessa Paradis et Johnny Depp. Lily Rose Depp a 27 ans. 53 ans pour l'acteur Laurence Tucker. On l'a vu dans de nombreux films. Paul Bettany a 55 ans. Les 56 ans pour un autre acteur, Joseph Fiennes. C'était Willy dans la série Arnold et Willy. Ted Bridge a 61 ans. Et puis Alain Souchon à 82 ans. Bon anniversaire à vous, surtout peut-être né un 27 mai. 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

0: tous, on commence votre horoscope de ce mercredi 27 mai par les béliers. La journée commence avec énergie et ambition. Vous êtes prêts à relever de nouveaux défis avec enthousiasme. Du côté des taureaux, vous ressentez le besoin de commencer ce jour dans le calme. Prenez soin de votre équilibre intérieur. Gémeaux, une rencontre ou une idée stimulante pourrait marquer votre journée. Restez ouverts aux nouveautés. Cancer, cette journée vous pousse à réfléchir à vos envies profondes. Posez-vous les bonnes questions. Lion, l'amour et les échanges chaleureux illuminent votre journée. Entourez-vous de personnes qui vous inspirent vraiment. Vierge, vous avez envie de repartir sur de meilleures habitudes. Balance, les moments passés avec vos proches vous apportent beaucoup d'énergie positive. Scorpion, vous abordez la journée avec détermination et envie de réussir. Sagittaire, votre optimisme ouvre la voie à de nouvelles aventures. Les Capricornes, vous avancez avec méthode et lucidité. Ce début de journée vous aide à construire des projets solides. Verseau, vos idées prennent de l'ampleur et vous donnent envie de transformer vos rêves en projets concrets. Et enfin, les Poissons, vous démarrez aujourd'hui avec douceur et intuition, un vrai besoin de paix intérieure. Je vous souhaite à tous une très belle journée.
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3: Bonjour à tous, nouveau tournant dans l'enquête sur la mort de Charlotte, cette guillestrine de 41 ans tuée par balle lundi matin lors d'un déménagement à Vars. Face à la complexité de l'affaire, la procureure de Gap s'est dessaisie du dossier au profit du pôle criminel de Grenoble pour homicide volontaire. Sur le terrain, les gendarmes de la section de recherche de Marseille sont arrivés en renfort. À ce stade, aucune interpellation n'a encore eu lieu. Une autre affaire judiciaire secoue le département à Tallard où le débat fait rage autour d'un bailleur local. Rebondissement dans l'affaire du propriétaire suspecté de louer des logements indignes à Tallard. Après un contrôle d'ampleur pointant des dysfonctionnements dans 40 habitations, une pétition signée par 30 locataires ont été lancées pour défendre ce retraité de 75 ans. Si certains dénoncent des conditions insalubres, d'autres saluent un homme au cœur sur la main qui loge les plus précaires. Son fils promet des remises aux normes et des relogements rapides. Justice toujours, mais sur le terrain environnemental, cette fois, nouveau coup d'arrêt pour le troisième tronçon du téléphérique de la Meije. Le tribunal administratif de Marseille a ordonné au préfet de mettre en demeure l'exploitant. La société a 2 mois pour déposer une demande de dérogation liée à la protection du gypaète barbu. Le tribunal juge le risque de collision des rapaces avec les futurs câbles suffisamment caractérisés sur le glacier de la Girose. Les travaux sont suspendus. Les passionnés de sport automobile peuvent se réjouir. Le rallye Gap Racing signe son grand retour. L'association sportive automobile des Alpes relance cette épreuve historique née en 1983 pour une édition programmée les 31 juillet et 1er août à Gap. Pour fêter ses 43 ans d'histoire, l'organisation propose un parcours compact de 40 km chronométré. Coup d'envoi le vendredi soir avec la spéciale avant d'enchaîner le samedi à La Rochette et au col du Thauron. Dans le bassin Gapençais, la municipalité doit d'ailleurs faire de la place pour des raisons de sécurité. Suite au diagnostic de son patrimoine arboré, la municipalité va procéder dans les prochaines semaines à l'abattage de 6 arbres présentant un risque majeur de chute. Sont concernés 2 marronniers avenue Dumont, 2 frênes allée Van der Beek et 2 platanes avenue Farel et place Alsace-Lorraine. La ville rappelle que ces coupes restent un ultime recours et qu'elle a planté 1600 arbres ces 6 dernières années.
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2: La météo des Hautes-Alpes avec Météo Alpes Durance.
3: Le soleil va dominer sans partage tout au long de l'après-midi. Seuls quelques cumulus bourgeonneront sur les sommets en cours de journée, pouvant donner une ondée très isolée, principalement à la frontière italienne. Le risque de précipitation reste d'ailleurs minime. Il faudra simplement composer avec un vent de nord-ouest qui soufflera modérément, atteignant 30 à 40 km/h en rafale. Le thermomètre s'affole complètement. On attend de 28 degrés à 33 degrés au meilleur de la journée. La haute montagne restera elle aussi surchauffée avec un isotherme 0 degré perché à des hauteurs vertigineuses entre 4200 et 4300 mètres. Et la situation restera identique pour demain jeudi. Le grand soleil et les fortes chaleurs vont persister avec un mercure qui grimpera encore d'un cran pour afficher 28 à 34 degrés. Le vent de nord-ouest sera un peu plus dynamique avec des pointes à 45 km/h. Et il faudra surveiller en toute fin de journée un petit risque d'averse orageuse localisé cette fois sur les reliefs de la Haute-Ubaye et près de l'Italie.
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1: Ce soir sur TF1, retrouvez Grey's Anatomy sur France 2, l'or bleu. France 3, Apocalypse, les débarquements. Saison 1, à Téhéran, en novembre 43, Staline, Roosevelt et Churchill se rencontrent pour préparer un nouveau front à l'ouest qui soulagera le front de l'est. Objectif, libérer l'Europe de l'oppression nazie. Leur plan consiste à débarquer en Normandie, puis en Provence, pour faire la jonction vers Dijon et encercler l'armée allemande. Le 6 décembre, le général américain Eisenhower planifie depuis l'Angleterre l'opération Overlord, le débarquement en France, dans les ports anglais. Plus de 2 millions de soldats alliés rejoignent bientôt les forces britanniques. Canal+, Ice Fall, M6, Top Chef, TMC, Retour vers le futur 3, C-Star, Criminal Squad, et sur T18, Munch. Voilà, je vous laisse faire votre choix, et par avance, une belle soirée devant votre télévision.
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3: Bonjour, pas d'urgence, mais il faut se méfier. Ce sont les mots de la ministre de la Santé, Stéphanie Ritz, à propos du pic de chaleur actuel. 13 départements, toujours en alerte orange canicule pour ce mercredi. La France a battu hier pour le deuxième jour consécutif son record de chaleur pour un mois de mai. Et Météo France prévoit de nouvelles poussées du mercure aujourd'hui. Top départ pour l'indemnité. Grand rouleur, 3 millions de travailleurs modestes peuvent dès maintenant réclamer cette prime de 100 euros sur le site officiel des impôts. Sont concernés ceux dont le revenu fiscal n'excède pas 16 880 euros et qui parcourent au moins 30 kilomètres par jour pour travailler. Le versement interviendra sous 10 jours après la demande. Dans les transports toujours, mais sur les rails, opération séduction pour la SNCF qui lance aujourd'hui et demain sa vente flash sur ses trains Ouigo classiques. 50 000 billets sont mis en vente au tarif unique de 9 euros l'aller simple. L'offre concerne les trajets prévus entre le 1er et le 30 juin vers 19 destinations. Premier connecté, premier servi. Dernier jour d'audience ce mercredi au procès en appel de Nicolas Sarkozy. Ses avocats vont plaider son innocence concernant les soupçons de financement libyen de sa campagne de 2007. Une défense récemment fragilisée par des attestations de son ancien collaborateur Claude Guéant. Le parquet général a requis 7 ans de prison, 300 000 euros d'amende et 5 ans d'inéligibilité contre l'ancien président. La décision finale sera rendue le 30 novembre. Licenciement en vue chez La Redoute. L'enseigne a présenté ce mardi un projet de plan de transformation aux partenaires sociaux. Il doit permettre à l'entreprise nordiste de se relancer mais pourrait entraîner la suppression de 138 postes en France. Au Moyen-Orient, l'accord de paix entre Téhéran et les États-Unis vacille. L'armée israélienne a mené de nouvelles frappes au Liban hier, faisant 31 morts. Aujourd'hui, l'État hébreu continue d'appeler à l'évacuation d'une quarantaine de villages, malgré le cessez-le-feu en vigueur. En parallèle, l'Iran a accusé les États-Unis d'avoir violé la trêve après des frappes américaines. Du tennis avec à Roland-Garros, l'ancienne demi-finaliste Louise Boisson, éliminée hier. C'est également fini pour Corentin Moutet. Enfin, côté football, un match nul et vierge entre Saint-Etienne et Nice hier soir, en barrage aller d'accession à la Ligue 1. Les deux clubs n'ont pas réussi à se départager. Aucune équipe ne prend l'avantage dans la course à la 18e et dernière place dans l'élite.
1: 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La météo des Hautes-Alpes avec Météo Alpes Durance.
4: Le soleil va dominer sans partage tout au long de l'après-midi. Seuls quelques cumulus bourgeonneront sur les sommets en cours de journée, pouvant donner une ondée très isolée, principalement à la frontière italienne. Le risque de précipitation reste d'ailleurs minime. Il faudra simplement composer avec un vent de nord-ouest qui soufflera modérément, atteignant 30 à 40 km/h en rafale. Le thermomètre s'affole complètement. On attend de 28 degrés à 33 degrés au meilleur de la journée. La haute montagne restera elle aussi surchauffée avec un isotherme 0 degré perché à des hauteurs vertigineuses entre 4200 et 4300 mètres. Et la situation restera identique pour demain jeudi. Le grand soleil et les fortes chaleurs vont persister avec un mercure qui grimpera encore d'un cran pour afficher 28 à 34 degrés. Le vent de nord-ouest sera un peu plus dynamique avec des pointes à 45 km/h. Et il faudra surveiller en toute fin de journée un petit risque d'averse orageuse localisé cette fois sur les reliefs de la Haute-Ubaye et près de l'Italie.
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2: Et la sortie cette semaine de L'objet du délit, film d'Agnès Jaoui avec notamment Daniel Auteuil au casting, Aïe Aïdara. Dans les coulisses d'une ambitieuse production de l'opéra Les Noces de Figaro, les tensions montent hein, lorsqu'une accusation d'agression sexuelle éclate, mettant en péril la production et forçant chacun à prendre position à un sujet plutôt d'actualité. Notamment, écoutez Agnès Jaoui rencontrée au Festival de Cannes.
3: Bah justement, on parle beaucoup de ce sujet et là aussi, il y a des espèces de polarisations et de malentendus, non seulement entre les hommes et les femmes, mais entre les générations de femmes et de féministes. Et j'avais envie et besoin de m'exprimer là-dessus. Magnifique casting avec effectivement Daniel Auteuil, avec lequel j'ai eu un plaisir fou à tourner. Avec Aïdara, qui est une actrice incroyable. Et puis Tiphaine Davio, Lucie Gallo, Jacques Weber, Maxime Corbin. Enfin bref, une pléiade d'acteurs. Et j'adore.
2: La comédie, L'objet du délit, qui est à voir cette semaine au cinéma. À voir également Le Virtuose, un thriller avec Dustin Hoffman au casting. Doté d'une ouïe exceptionnelle, un jeune accordeur de piano voit sa vie basculer lorsque son talent attire l'attention de criminels qui l'entraînent dans une série de cambriolages de plus en plus risqués. Malgré lui, il s'enfonce dans un engrenage dangereux qui pourrait lui coûter bien plus que sa liberté. Enfin, la sortie de Mata. On retrouve d'ailleurs de nouveau Aïdara au casting de ce film lors d'une opération clandestine au Niger. Une agente du service Action de la Dose perd la trace de son compagnon Antoine, capturé sur place. Convaincue que ses supérieurs lui dissimulent des informations, elle se lance dans une course contre la montre. Mata est à voir cette semaine au cinéma et moi je vous laisse faire votre choix et de belles sorties ciné à tous.
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3: Bonjour à tous. Nouveau tournant dans l'enquête sur la mort de Charlotte, cette guillestrine de 41 ans tuée par balle lundi matin lors d'un déménagement à Vars. Face à la complexité de l'affaire, la procureure de Gap s'est dessaisie du dossier au profit du pôle criminel de Grenoble pour homicide volontaire. Sur le terrain, les gendarmes de la section de recherche de Marseille sont arrivés en renfort. À ce stade, aucune interpellation n'a encore eu lieu. Une autre affaire judiciaire secoue le département à Tallard où le débat fait rage autour d'un bailleur local. Rebondissement dans l'affaire du propriétaire suspecté de louer des logements indignes à Tallard. Après un contrôle d'ampleur pointant des dysfonctionnements dans 40 habitations, une pétition signée par 30 locataires ont été lancée pour défendre ce retraité de 75 ans. Si certains dénoncent des conditions insalubres, d'autres saluent un homme au cœur sur la main qui loge les plus précaires. Son fils promet des remises aux normes et des relogements rapides. Justice toujours, mais sur le terrain environnemental, cette fois, nouveau coup d'arrêt pour le troisième tronçon du téléphérique de la Meije. Le tribunal administratif de Marseille a ordonné au préfet de mettre en demeure l'exploitant. La société a 2 mois pour déposer une demande de dérogation liée à la protection du gypaète barbu. Le tribunal juge le risque de collision des rapaces avec les futurs câbles suffisamment caractérisés sur le glacier de la Girose. Les travaux sont suspendus. Les passionnés de sport automobile peuvent se réjouir. Le rallye Gap Racing signe son grand retour. L'association sportive automobile des Alpes relance cette épreuve historique née en 1983 pour une édition programmée les 31 juillet et 1er août à Gap. Pour fêter ses 43 ans d'histoire, l'organisation propose un parcours compact de 40 km chronométrés. Coup d'envoi le vendredi soir avec la spéciale avant d'enchaîner le samedi à La Rochette et au col du Thauron. Dans le bassin gapensais, la municipalité doit d'ailleurs faire de la place pour des raisons de sécurité. Suite au diagnostic de son patrimoine arboré, la municipalité va procéder dans les prochaines semaines à l'abattage de 6 arbres présentant un risque majeur de chute. Sont concernés 2 marronniers avenue Dumont, 2 frênes allée Van der Beek et 2 platanes avenue Farel et place Alsace-Lorraine. La ville rappelle que ces coupes restent un ultime recours et qu'elle a planté 1600 arbres ces 6 dernières années.
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2: La météo des Hautes-Alpes avec Météo Alpes Durance.
3: Le soleil va dominer sans partage tout au long de l'après-midi. Seuls quelques cumulus bourgeonneront sur les sommets en cours de journée, pouvant donner une ondée très isolée, principalement à la frontière italienne. Le risque de précipitation reste d'ailleurs minime. Il faudra simplement composer avec un vent de nord-ouest qui soufflera modérément, atteignant 30 à 40 km/h en rafale. Le thermomètre s'affole complètement. On attend de 28 degrés à 33 degrés au meilleur de la journée. La haute montagne restera elle aussi surchauffée avec un isotherme 0 degré perché à des hauteurs vertigineuses entre 4200 et 4300 mètres. Et la situation restera identique pour demain jeudi. Le grand soleil et les fortes chaleurs vont persister avec un mercure qui grimpera encore d'un cran pour afficher 28 à 34 degrés. Le vent de nord-ouest sera un peu plus dynamique avec des pointes à 45 km/h. Et il faudra surveiller en toute fin de journée un petit risque d'averse orageuse localisé cette fois sur les reliefs de la Haute-Ubaye et près de l'Italie.
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3: Bonjour, pas d'urgence, mais il faut se méfier. Ce sont les mots de la ministre de la Santé, Stéphanie Ritz, à propos du pic de chaleur actuel. 13 départements, toujours en alerte orange canicule pour ce mercredi. La France a battu hier pour le deuxième jour consécutif son record de chaleur pour un mois de mai. Et Météo France prévoit de nouvelles poussées du mercure aujourd'hui. Top départ pour l'indemnité. Grand rouleur, 3 millions de travailleurs modestes peuvent dès maintenant réclamer cette prime de 100 euros sur le site officiel des impôts. Sont concernés ceux dont le revenu fiscal n'excède pas 16 880 euros et qui parcourent au moins 30 km par jour pour travailler. Le versement interviendra sous 10 jours après la demande. Dans les transports toujours, mais sur les rails, opération séduction pour la SNCF qui lance aujourd'ui et demain sa vente flash sur ses trains Ouigo classiques. 50 000 billets sont mis en vente au tarif unique de 9 euros l'aller simple. L'offre concerne des trajets prévus entre le 1er et le 30 juin vers 19 destinations. Premier connecté, premier servi. Dernier jour d'audience ce mercredi au procès en appel de Nicolas Sarkozy. Ses avocats vont plaider son innocence concernant les soupçons de financement libyen de sa campagne de 2007. Une défense récemment fragilisée par des attestations de son ancien collaborateur Claude Guéant. Le parquet général a requis 7 ans de prison, 300 000 euros d'amende et 5 ans d'inéligibilité contre l'ancien président. La décision finale sera rendue le 30 novembre. Licenciement en vue chez La Redoute. L'enseigne a présenté ce mardi un projet de plan de transformation aux partenaires sociaux. Il doit permettre à l'entreprise nordiste de se relancer mais pourrait entraîner la suppression de 138 postes en France. Au Moyen-Orient, l'accord de paix entre Téhéran et les États-Unis vacille. L'armée israélienne a mené de nouvelles frappes au Liban hier, faisant 31 morts. Aujourd'hui, l'État hébreu continue d'appeler à l'évacuation d'une quarantaine de villages, malgré le cessez-le-feu en vigueur. En parallèle, l'Iran a accusé les États-Unis d'avoir violé la trêve après des frappes américaines. Du tennis avec à Roland-Garros l'ancienne demi-finaliste Loïse Boisson, éliminée hier. C'est également fini pour Corentin Moutet. Enfin, côté football, un match nul et vierge entre Saint-Etienne et Nice hier soir, en barrage aller d'accession à la Ligue 1. Les deux clubs n'ont pas réussi à se départager. Aucune équipe ne prend l'avantage dans la course à la 18e et dernière place dans l'élite.
1: 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La météo des Hautes-Alpes avec Météo Alpes Durance.
4: Le soleil va dominer sans partage tout au long de l'après-midi. Seuls quelques cumulus bourgeonneront sur les sommets en cours de journée, pouvant donner une ondée très isolée, principalement à la frontière italienne. Le risque de précipitation reste d'ailleurs minime. Il faudra simplement composer avec un vent de nord-ouest qui soufflera modérément, atteignant 30 à 40 km/h en rafale. Le thermomètre s'affole complètement. On attend de 28 degrés à 33 degrés au meilleur de la journée. La haute montagne restera elle aussi surchauffée avec un isotherme 0 degré perché à des hauteurs vertigineuses entre 4200 et 4300 mètres. Et la situation restera identique pour demain jeudi. Le grand soleil et les fortes chaleurs vont persister avec un mercure qui grimpera encore d'un cran pour afficher 28 à 34 degrés. Le vent de nord-ouest sera un peu plus dynamique avec des pointes à 45 km/h. Et il faudra surveiller en toute fin de journée un petit risque d'averse orageuse localisé cette fois sur les reliefs de la Haute-Ubaye et près de l'Italie.
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1: Une astuce pour nos enfants aujourd'hui, quelques astuces pour leur faire manger plus de fruits. Avec l'été qui arrive, les étalages de fruits se remplissent et prennent de la couleur et ça donne envie. C'est la saison idéale pour inciter nos enfants à en déguster davantage. Commencez par lui proposer des fruits qu'il aime, même si ça manque de variété. Généralement, la fraise est le fruit préféré des enfants. On est en plein dans la saison et puis la fraise est suivie par la banane, la framboise, la pomme et la cerise. Les fruits peuvent être dégustés à toute heure de la journée en collation et pas uniquement en dessert. Et puis, proposez-lui d'en manger au petit déjeuner, au goûter ou simplement lorsqu'il a un petit creux.
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2: Bonjour à tous. Nouveau tournant dans l'enquête sur la mort de Charlotte, cette guillestrine de 41 ans tuée par balle lundi matin lors d'un déménagement à Vars. Face à la complexité de l'affaire, la procureure de Gap s'est dessaisie du dossier au profit du pôle criminel de Grenoble pour homicide volontaire. Sur le terrain, les gendarmes de la section de recherche de Marseille sont arrivés en renfort. À ce stade, aucune interpellation n'a encore eu lieu. Une autre affaire judiciaire secoue le département à Tallard où le débat fait rage autour d'un bailleur local. Rebondissement dans l'affaire du propriétaire suspecté de louer des logements indignes à Tallard. Après un contrôle d'ampleur pointant des dysfonctionnements dans 40 habitations, une pétition signée par 30 locataires ont été lancée pour défendre ce retraité de 75 ans. Si certains dénoncent des conditions insalubres, d'autres saluent un homme au cœur sur la main qui loge les plus précaires. Son fils promet des remises aux normes et des relogements rapides. Justice toujours, mais sur le terrain environnemental, cette fois, nouveau coup d'arrêt pour le troisième tronçon du téléphérique de la Meije. Le tribunal administratif de Marseille a ordonné au préfet de mettre en demeure l'exploitant. La société a 2 mois pour déposer une demande de dérogation liée à la protection du gypaète barbu. Le tribunal juge le risque de collision des rapaces avec les futurs câbles suffisamment caractérisés sur le glacier de la Girose. Les travaux sont suspendus. Les passionnés de sport automobile peuvent se réjouir. Le rallye Gap Racing signe son grand retour. L'association sportive automobile des Alpes relance cette épreuve historique née en 1983 pour une édition programmée les 31 juillet et 1er août à Gap. Pour fêter ses 43 ans d'histoire, l'organisation propose un parcours compact de 40 km chronométré. Coup d'envoi le vendredi soir avec la spéciale avant d'enchaîner le samedi à La Rochette et au col du Touron. Dans le bassin Gap-Ancet, la municipalité doit d'ailleurs faire de la place pour des raisons de sécurité. Suite au diagnostic de son patrimoine arboré, la municipalité va procéder dans les prochaines semaines à l'abattage de 6 arbres présentant un risque majeur de chute. Sont concernés 2 marronniers avenue Dumont, 2 frênes allée Van der Beek et 2 platanes avenue Farel et place Alsace-Lorraine. La ville rappelle que ces coupes restent un ultime recours et qu'elle a planté 1600 arbres ces 6 dernières années.
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2: Le soleil va dominer sans partage tout au long de l'après-midi. Seuls quelques cumulus bourgeonneront sur les sommets en cours de journée, pouvant donner une ondée très isolée, principalement à la frontière italienne. Le risque de précipitation reste d'ailleurs minime. Il faudra simplement composer avec un vent de nord-ouest qui soufflera modérément, atteignant 30 à 40 km/h en rafale. Le thermomètre s'affole complètement. On attend de 28 degrés à 33 degrés au meilleur de la journée. La haute montagne restera elle aussi surchauffée avec un isotherme 0 degré perché à des hauteurs vertigineuses entre 4200 et 4300 mètres. Et la situation restera identique pour demain jeudi. Le grand soleil et les fortes chaleurs vont persister avec un mercure qui grimpera encore d'un cran pour afficher 28 à 34 degrés. Le vent de nord-ouest sera un peu plus dynamique avec des pointes à 45 km/h. Et il faudra surveiller en toute fin de journée un petit risque d'averse orageuse localisé cette fois sur les reliefs de la Haute-Ubaye et près de l'Italie.
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0: L'établissement expérimente un système où les élèves évaluent leurs enseignants. Alors, pas de façon anonyme, en face à face, carrément. Donc, des enfants de 10 ans donnent du feedback professionnel à des adultes diplômés. Et le pire, c'est que ça marche. Les profs disent que c'est utile et les élèves disent que c'est responsabilisant.
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3: 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Il est midi.
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5: Bonjour à tous, la canicule s'intensifie sur la France aujourd'hui. 13 départements en alerte orange contre 8 hier avec de nouveaux records de chaleur battus. Et la chaleur ne concerne pas que la France. Des records ont été battus ailleurs en Europe, près de 29 degrés en Irlande, plus de 30 degrés au Royaume-Uni et jusqu'à 38 degrés attendus en Espagne cette semaine. Plages et fontaines sont prises d'assaut pour tenter de se rafraîchir. Enfin, c'est un nouveau projet de loi sur la protection des mineurs doit être présenté aujourd'hui en Conseil des ministres. Il prévoit notamment de permettre à des familles agréées pour l'adoption d'accueillir temporairement des enfants placés avant une adoption éventuelle. Justice, un an de prison ferme sous bracelet électronique a été requis contre un animateur périscolaire jugé à Paris pour agression sexuelle sur mineurs. Lors de l'audience, l'homme a contesté l'ensemble des faits qui lui sont reprochés. À l'Assemblée nationale, une proposition de loi pour lutter contre les violences à l'école franchit une nouvelle étape. Le texte élaboré après l'affaire de Betaram a été validé en commission et sera examiné dans l'hémicycle le 1er juin. Politique, Emmanuel Macron appelle à une mobilisation collective pour accélérer la transition vers les véhicules électriques. Objectif, rendre leur usage plus accessible avec des offres d'électricité moins chères. Les fournisseurs annoncent notamment des heures super creuses et des réductions pouvant aller jusqu'à 60%. Une première mondiale dans le domaine médical, 3 hôpitaux français et un établissement suisse ont réalisé simultanément des greffes de reins dans le cadre d'un don croisé avec donneurs vivants. Le PSG jouera la finale de la Ligue des Champions samedi face à Arsenal à Budapest. À Paris, plusieurs rassemblements de supporters sont prévus. Les autorités annoncent un important dispositif de sécurité, notamment sur les Champs-Élysées. La maire du 8e arrondissement réclame, elle, un encadrement encore renforcé. Tennis à Roland-Garros, les matchs reprennent porte d'Auteuil pour le deuxième tour, avec notamment aujourd'hui Hugo Humbert, Novak Djokovic et Iga Świątek.
4: 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La météo des Hautes-Alpes avec Météo Alpes Durance.
6: Le soleil va dominer sans partage tout au long de l'après-midi. Seuls quelques cumulus bourgeonneront sur les sommets en cours de journée, pouvant donner une ondée très isolée, principalement à la frontière italienne. Le risque de précipitation reste d'ailleurs minime. Il faudra simplement composer avec un vent de nord-ouest qui soufflera modérément, atteignant 30 à 40 km/h en rafale. Le thermomètre s'affole complètement. On attend de 28 degrés à 33 degrés au meilleur de la journée. La haute montagne restera elle aussi surchauffée avec un isotherme 0 degré perché à des hauteurs vertigineuses entre 4200 et 4300 mètres. Et la situation restera identique pour demain jeudi. Le grand soleil et les fortes chaleurs vont persister avec un mercure qui grimpera encore d'un cran pour afficher 28 à 34 degrés. Le vent de nord-ouest sera un peu plus dynamique avec des pointes à 45 km/h. Et il faudra surveiller en toute fin de journée un petit risque d'averse orageuse localisé cette fois sur les reliefs de la Haute-Ubaye et près de l'Italie.
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1: Ah bah bravo à ce milliardaire, c'est un accident plutôt banal qui s'est transformé en un véritable tourbillon d'émoi et de soutien. Anaïs, une jeune Française de 19 ans originaire du Mans et serveuse dans un café de Melbourne en Australie, le 25 avril dernier, alors qu'elle est en plein service, elle croise le chemin d'une passante. Cette dernière lève son bras à hauteur des plats qu'Anaïs portait, qui se brise au sol. Plutôt que de s'arrêter, la femme continue son chemin avant de se retourner et de lancer « c'est votre faute » et d'insulter la jeune serveuse. Auprès de nos confrères du Maine Libre, Anaïs est revenu sur cette altercation, confiant ne toujours pas en comprendre les raisons. J'apportais les plats à l'extérieur, une femme est arrivée, je me suis arrêté, elle a renversé les plats sur moi, elle a continué son chemin et s'est retournée pour dire « c'est votre faute » en m'insultant. Au début, je savais pas que j'étais blessé. C'est quand je suis rentré dans le café que mes collègues ont vu que je saignais. Sur le coup, la jeune serveuse ne s'était pas rendu compte que sa dent s'était cassée. Quand je me suis vu dans le miroir, je me suis mis à pleurer. C'était un jour férié, j'ai eu peur de perdre ma dent. À la suite de cet épisode, le patron du café, la vallée où travaille Anaïs, poste la vidéo de l'incident sur le compte Instagram de l'enseigne avec un texte « Please help us identify this woman ». S'il vous plaît, aidez-nous à identifier cette femme. En moins de 2 semaines, la vidéo a fait le tour de la toile, visionnée 7 millions de fois et récoltée 11 000 commentaires. Elle reçoit alors des milliers de messages de soutien et même des cadeaux de clients, fleurs, chocolat, nourriture française ou même d'entrepreneurs qui lui offrent leurs services, coiffure, cours de self-défense. Une dentiste propose même de réparer sa dent gratuitement et un milliardaire dont l'identité n'est pas révélée promet 5 000 $ à celui qui retrouvera la passante. Anaïs confie que des clients sont venus la rassurer, lui disant de ne pas prendre en compte cet incident dans une aventure australienne. Apparemment, ce soutien au sein du quartier est courant. Avant que la vidéo ne soit postée sur les réseaux, la jeune serveuse s'était rendue au commissariat relater ce qu'il était arrivé et la police ne l'a pas trop prise au sérieux. Ils lui ont dit qu'elle prenait sa déposition, mais que ça allait mettre 18 mois à être traité. Le lendemain de la divulgation des images de caméras de surveillance, Anaïs passe à la télévision australienne. Elle s'attendait pas à ce que ça prenne autant d'ampleur et un incident donc trop grave. Elle dit qu'il y a pire dans la vie. En tous les cas, un dentiste a pu réparer la dent d'Anaïs le jour même. Super patron qui a été là.
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3: Bonjour à tous. Nouveau tournant dans l'enquête sur la mort de Charlotte, cette guillestrine de 41 ans tuée par balle lundi matin lors d'un déménagement à Vars. Face à la complexité de l'affaire, la procureure de Gap s'est dessaisie du dossier au profit du pôle criminel de Grenoble pour homicide volontaire. Sur le terrain, les gendarmes de la section de recherche de Marseille sont arrivés en renfort. À ce stade, aucune interpellation n'a encore eu lieu. Une autre affaire judiciaire secoue le département à Tallard où le débat fait rage autour d'un bailleur local. Rebondissement dans l'affaire du propriétaire suspecté de louer des logements indignes à Tallard. Après un contrôle d'ampleur pointant des dysfonctionnements dans 40 habitations, une pétition signée par 30 locataires ont été lancée pour défendre ce retraité de 75 ans. Si certains dénoncent des conditions insalubres, d'autres saluent un homme au cœur sur la main qui loge les plus précaires. Son fils promet des remises aux normes et des relogements rapides. Justice toujours, mais sur le terrain environnemental, cette fois, nouveau coup d'arrêt pour le troisième tronçon du téléphérique de la Meije. Le tribunal administratif de Marseille a ordonné au préfet de mettre en demeure l'exploitant. La société a 2 mois pour déposer une demande de dérogation liée à la protection du gypaète barbu. Le tribunal juge le risque de collision des rapaces avec les futurs câbles suffisamment caractérisés sur le glacier de la Girose. Les travaux sont suspendus. Les passionnés de sport automobile peuvent se réjouir. Le rallye Gap Racing signe son grand retour. L'association sportive automobile des Alpes relance cette épreuve historique née en 1983 pour une édition programmée les 31 juillet et 1er août à Gap. Pour fêter ses 43 ans d'histoire, l'organisation propose un parcours compact de 40 km chronométré. Coup d'envoi le vendredi soir avec la spéciale avant d'enchaîner le samedi à La Rochette et au col du Thauron. Dans le bassin Gapençais, la municipalité doit d'ailleurs faire de la place pour des raisons de sécurité. Suite au diagnostic de son patrimoine arboré, la municipalité va procéder dans les prochaines semaines à l'abattage de 6 arbres présentant un risque majeur de chute. Sont concernés 2 marronniers avenue Dumont, 2 frênes allée Van der Beek et 2 platanes avenue Farel et place Alsace-Lorraine. La ville rappelle que ces coupes restent un ultime recours et qu'elle a planté 1600 arbres ces 6 dernières années.
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3: Le soleil va dominer sans partage tout au long de l'après-midi. Seuls quelques cumulus bourgeonneront sur les sommets en cours de journée, pouvant donner une ondée très isolée, principalement à la frontière italienne. Le risque de précipitation reste d'ailleurs minime. Il faudra simplement composer avec un vent de nord-ouest qui soufflera modérément, atteignant 30 à 40 km/h en rafale. Le thermomètre s'affole complètement. On attend de 28 degrés à 33 degrés au meilleur de la journée. La haute montagne restera elle aussi surchauffée avec un isotherme 0 degré perché à des hauteurs vertigineuses entre 4200 et 4300 mètres. Et la situation restera identique pour demain jeudi. Le grand soleil et les fortes chaleurs vont persister avec un mercure qui grimpera encore d'un cran pour afficher 28 à 34 degrés. Le vent de nord-ouest sera un peu plus dynamique avec des pointes à 45 km/h. Et il faudra surveiller en toute fin de journée un petit risque d'averse orageuse localisé cette fois sur les reliefs de la Haute-Ubaye et près de l'Italie.
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1: Allez, je vous emmène un 27 mai 1937. Bonjour, le Golden Gate Bridge à San Francisco. On inaugure ce Golden Gate Bridge, le pont suspendu le plus long du monde jusqu'en 64. Long de 2,7 km, large de 27 mètres de haut et de 230 mètres. Il est le monument emblématique de la ville californienne. Un pont traversant le Golden Gate Détroit par lequel la baie de San Francisco débouche dans l'océan Pacifique. Il permet ainsi de relier la ville de San Francisco, située à la pointe nord de la péninsule de San Francisco, à la ville de Sausalito, située à la pointe sud de la péninsule du comté de Marin. Financé par la Work Project Administration, sa construction, qui se heurte à de nombreuses difficultés, débute en 1933 et s'étale sur une durée de 4 ans. La couleur du pont orange international a été choisie pour être en accord avec les paysages environnants. Le pont peut se balancer de plus de 2 mètres pour résister à des vents de 160 km/h. Il compte 6 voies de circulation ouvertes au trafic automobile et 2 allées réservées aux piétons de chaque côté du pont.
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1: Il est bientôt 13h.
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2: 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Il est 13h.
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4: Bonjour à tous, la canicule s'intensifie sur la France aujourd'hui. 13 départements en alerte orange contre 8 hier avec de nouveaux records de chaleur battus. Et la chaleur ne concerne pas que la France. Des records ont été battus ailleurs en Europe, près de 29 degrés en Irlande, plus de 30 degrés au Royaume-Uni et jusqu'à 38 degrés attendus en Espagne cette semaine. Plages et fontaines sont prises d'assaut pour tenter de se rafraîchir. En France, c'est un nouveau projet de loi sur la protection des mineurs doit être présenté aujourd'hui en Conseil des ministres. Il prévoit notamment de permettre à des familles agréées pour l'adoption d'accueillir temporairement des enfants placés avant une adoption éventuelle. Justice, un an de prison ferme sous bracelet électronique a été requis contre un animateur périscolaire jugé à Paris pour agression sexuelle sur mineurs. Lors de l'audience, l'homme a contesté l'ensemble des faits qui lui sont reprochés. À l'Assemblée nationale, une proposition de loi pour lutter contre les violences à l'école franchit une nouvelle étape. Le texte élaboré après l'affaire de Betarame a été validé en commission et sera examiné dans l'hémicycle le 1er juin. Politique, Emmanuel Macron appelle à une mobilisation collective pour accélérer la transition vers les véhicules électriques. Objectif, rendre leur usage plus accessible avec des offres d'électricité moins chères. Les fournisseurs annoncent notamment des heures super creuses et des réductions pouvant aller jusqu'à 60%. Une première mondiale dans le domaine médical, 3 hôpitaux français et un établissement suisse ont réalisé simultanément des grèves de reins dans le cadre d'un don croisé avec donneurs vivants. Le PSG jouera la finale de la Ligue des Champions samedi face à Arsenal à Budapest. À Paris, plusieurs rassemblements de supporters sont prévus. Les autorités annoncent un important dispositif de sécurité, notamment sur les Champs-Élysées. La maire du 8e arrondissement réclame, elle, un encadrement encore renforcé. Tennis à Roland-Garros, les matchs reprennent porte d'Auteuil pour le deuxième tour, avec notamment aujourd'hui Hugo Humbert, Novak Djokovic et Iga Świątek.
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5: Le soleil va dominer sans partage tout au long de l'après-midi. Seuls quelques cumulus bourgeonneront sur les sommets en cours de journée, pouvant donner une ondée très isolée, principalement à la frontière italienne. Le risque de précipitation reste d'ailleurs minime. Il faudra simplement composer avec un vent de nord-ouest qui soufflera modérément, atteignant 30 à 40 km/h en rafale. Le thermomètre s'affole complètement. On attend de 28 degrés à 33 degrés au meilleur de la journée. La haute montagne restera elle aussi surchauffée avec un isotherme 0 degré perché à des hauteurs vertigineuse entre 4200 et 4300 mètres. Et la situation restera identique pour demain jeudi. Le grand soleil et les fortes chaleurs vont persister avec un mercure qui grimpera encore d'un cran pour afficher 28 à 34 degrés. Le vent de nord-ouest sera un peu plus dynamique avec des pointes à 45 km/h. Et il faudra surveiller en toute fin de journée un petit risque d'averse orageuse localisé cette fois sur les reliefs de la Haute-Ubaye et près de l'Italie.
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2: Et la sortie cette semaine de L'Objet du délit, film d'Agnès Jaoui avec notamment Daniel Auteuil au casting, Aïe Aïdara. Dans les coulisses d'une ambitieuse production de l'opéra Les Noces de Figaro, les tensions montent hein, lorsqu'une accusation d'agression sexuelle éclate, mettant en péril la production et forçant chacun à prendre position à un sujet plutôt d'actualité, notamment écoutez Agnès Jaoui rencontrée au Festival de Cannes.
3: Bah justement, on parle beaucoup de ce sujet et là aussi il y a des espèces de polarisation et de malentendus, non seulement entre les hommes et les femmes, mais entre les générations de femmes et de féministes. Et j'avais envie et besoin de m'exprimer là-dessus. Magnifique casting avec effectivement Daniel Auteuil, avec lequel j'ai eu un plaisir fou à tourner. Avec Aïe Aïdara, qui est une actrice incroyable. Et puis Tiffaine Davio, Lucie Gallo, Jacques Weber, Maxime Pamba. Enfin bref, une pléiade d'acteurs. Que j'adore.
2: La comédie L'Objet du délit qui est à voir cette semaine au cinéma. À voir également Le Virtuose, un thriller avec Dustin Hoffman au casting. Doté d'une ouïe exceptionnelle, un jeune accordeur de piano voit sa vie basculer lorsque son talent attire l'attention de criminels qui l'entraînent dans une série de cambriolages de plus en plus risqués. Malgré lui, il s'enfonce dans un engrenage dangereux qui pourrait lui coûter bien plus que sa liberté. Enfin, la sortie de Mata. On retrouve d'ailleurs de nouveau Aïe Aïdara au casting de ce film lors d'une opération clandestine au Niger. Une agente du service Action de la Dose perd la trace de son compagnon Antoine, capturé sur place. Convaincue que ses supérieurs lui dissimulent des informations, elle se lance dans une course contre la montre. Mata est à voir cette semaine au cinéma et moi je vous laisse faire votre choix et de belles sorties ciné à tous.
0: Les sorties ciné.
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0: 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Il est 14h.
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3: Bonjour à tous, la canicule s'intensifie sur la France aujourd'hui. 13 départements en alerte orange contre 8 hier avec de nouveaux records de chaleur battus. Et la chaleur ne concerne pas que la France. Des records ont été battus ailleurs en Europe, près de 29 degrés en Irlande, plus de 30 degrés au Royaume-Uni et jusqu'à 38 degrés attendus en Espagne cette semaine. Plages et fontaines sont prises d'assaut pour tenter de se rafraîchir. En France, un nouveau projet de loi sur la protection des mineurs doit être présenté aujourd'hui en Conseil des ministres. Il prévoit notamment de permettre à des familles agréées pour l'adoption d'accueillir temporairement des enfants placés avant une adoption éventuelle. Justice, 1 an de prison ferme sous bracelet électronique a été requis contre un animateur périscolaire jugé à Paris pour agression sexuelle sur mineurs. Lors de l'audience, l'homme a contesté l'ensemble des faits qui lui sont reprochés. À l'Assemblée nationale, une proposition de loi pour lutter contre les violences à l'école franchit une nouvelle étape. Le texte, élaboré après l'affaire de Betarame, a été validé en commission et sera examiné dans l'hémicycle le 1er juin. Politique, Emmanuel Macron appelle à une mobilisation collective pour accélérer la transition vers les véhicules électriques. Objectif, rendre leur usage plus accessible avec des offres d'électricité moins chères. Les fournisseurs annoncent notamment des heures super creuses et des réductions pouvant aller jusqu'à 60%. Une première mondiale dans le domaine médical, 3 hôpitaux français et un établissement suisse ont réalisé simultanément des greffes de reins dans le cadre d'un don croisé avec donneurs vivants. Le PSG jouera la finale de la Ligue des Champions samedi face à Arsenal à Budapest. À Paris, plusieurs rassemblements de supporters sont prévus. Les autorités annoncent un important dispositif de sécurité, notamment sur les Champs-Élysées. La maire du 8e arrondissement réclame, elle, un encadrement encore renforcé. Tennis à Roland-Garros, les matchs reprennent porte d'Auteuil pour le deuxième tour, avec notamment aujourd'hui Hugo Humbert, Novak Djokovic et Iga Świątek.
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1: Le carton rouge. Un voleur insolite. Le mystère est enfin résolu après plus de deux semaines d'interrogation. Deux habitants de Saint-Vincent-de-Caunes, Zach en Dordogne, ont découvert que leurs 19 boules de pétanque portées disparues n'ont pas été volées par une personne, mais par un animal. Plus précisément, par un renard. Le couple est tellement fan de pétanque qu'il a créé un boulodrome dans son jardin. Mais depuis début mai, plusieurs boules disparaissaient jour après jour. Ils ont alors décidé d'installer une caméra pour comprendre ce qui se passait. C'est comme cela qu'ils ont découvert que le responsable de ces vols n'était autre qu'un renard. On était béat, on a ri, c'est quelque chose qu'on pourrait raconter n'importe où, on va nous dire que c'est une histoire rigolote, mais elle est bien réelle, indique la femme. On a un renard qui préfère les boules aux poules. C'est quand même extraordinaire, poursuit son mari. Selon eux, le préjudice total de ces larcins est estimé entre 800 et 900 euros tout de même. Maintenant qu'ils connaissent la vérité, les passionnés sont prêts à tout pour retrouver leur boule de pétanque. Ils ont acheté un traceur qu'ils comptent accrocher à une boule dans l'espoir de retrouver toutes les autres. C'est un jeu qui s'est installé entre nous. Si on a de la chance, on espère que ça va nous emmener à son terrier, confie la femme auprès de nos confrères.
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2: Bonjour à tous, la canicule s'intensifie sur la France aujourd'hui. 13 départements en alerte orange contre 8 hier avec de nouveaux records de chaleur battus. Et la chaleur ne concerne pas que la France. Des records ont été battus ailleurs en Europe, près de 29 degrés en Irlande, plus de 30 degrés au Royaume-Uni et jusqu'à 38 degrés attendus en Espagne cette semaine. Plages et fontaines sont prises d'assaut pour tenter de se rafraîchir. En France, un nouveau projet de loi sur la protection des mineurs doit être présenté aujourd'hui en Conseil des ministres. Il prévoit notamment de permettre à les familles agréées pour l'adoption d'accueillir temporairement des enfants placés avant une adoption éventuelle. Justice, 1 an de prison ferme sous bracelet électronique a été requis contre un animateur périscolaire jugé à Paris pour agression sexuelle sur mineurs. Lors de l'audience, l'homme a contesté l'ensemble des faits qui lui sont reprochés. À l'Assemblée nationale, une proposition de loi pour lutter contre les violences à l'école franchit une nouvelle étape. Le texte élaboré après l'affaire de Betarame a été validé en commission et sera examiné dans l'hémicycle le 1er juin. Politique, Emmanuel Macron appelle à une mobilisation collective pour accélérer la transition vers les véhicules électriques. Objectif, rendre leur usage plus accessible avec des offres d'électricité moins chères. Les fournisseurs annoncent notamment des heures super creuses et des réductions pouvant aller jusqu'à 60%. Une première mondiale dans le domaine médical, 3 hôpitaux français et un établissement suisse ont réalisé simultanément des greffes de reins dans le cadre d'un don croisé avec donneurs vivants. Le PSG jouera la finale de la Ligue des Champions samedi face à Arsenal à Budapest. À Paris, plusieurs rassemblements de supporters sont prévus. Les autorités annoncent un important dispositif de sécurité, notamment sur les Champs-Élysées. La maire du 8e arrondissement réclame, elle, un encadrement encore renforcé. Tennis à Roland-Garros, les matchs reprennent porte d'Auteuil pour le deuxième tour, avec notamment aujourd'hui Hugo Humbert, Novak Djokovic et Iga Świątek.
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1: 5,9 millions. Ah, ils s'en seraient certainement mordus les doigts. Un habitant du New Jersey a failli passer à côté d'un jackpot de 5,9 millions de dollars à cause d'un billet de loterie oublié dans les poches d'un de ses pantalons. Comme le rapporte CBS News, il l'a retrouvé à seulement 8 jours de l'expiration des gains. Le ticket gagnant avait été acheté dans une station-service de Roseland en mai 2025. Fin avril, la chaîne ABC6 avait relayé un appel de la loterie car le vainqueur ne s'était pas encore manifesté alors que son gain allait expirer. On ne sait pas qui il est, il pourrait être du coin, mais il n'est jamais revenu, avait déclaré le copropriétaire de la station-service. Selon les responsables de la loterie cités par nos confrères, l'Américain a appris à la télé que le gagnant était recherché depuis près d'un an. Le reportage diffusé le mois dernier annonçait que le gain allait expirer, précisait le lieu où le ticket avait été vendu. L'homme s'est alors rendu compte qu'il fréquentait régulièrement la station-service en question. Il s'est rendu sur place et en a parlé avec les employés du commerce. Ils l'ont incité à tout vérifier chez lui. Un très bon conseil car il s'avère que le billet gagnant était froissé dans la poche d'un de ses pantalons. L'Américain va donc toucher le jackpot in extremis vendredi prochain. 5,9 millions de dollars auraient donc été remis en jeu sinon.
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1: Ah bah bravo à ce milliardaire, c'est un accident plutôt banal qui s'est transformé en un véritable tourbillon d'émoi et de soutien. Anaïs, une jeune Française de 19 ans originaire du Mans et serveuse dans un café de Melbourne en Australie, le 25 avril dernier, alors qu'elle est en plein service, elle croise le chemin d'une passante. Cette dernière lève son bras à hauteur des plats qu'Anaïs portait, qui se brise au sol. Plutôt que de s'arrêter, la femme continue son chemin avant de se retourner et de lancer « c'est votre faute » et d'insulter la jeune serveuse. Hein. Auprès de nos confrères du Maine Libre, Anaïs est revenu sur cette altercation, confiant ne toujours pas en comprendre les raisons. J'apportais les plats à l'extérieur, une femme est arrivée, je me suis arrêté, elle a renversé les plats sur moi, elle a continué son chemin et s'est retournée pour dire c'est votre faute en m'insultant. Au début, je savais pas que j'étais blessé. C'est quand je suis rentré dans le café que mes collègues ont vu que je saignais. Sur le coup, la jeune serveuse ne s'était pas rendu compte que sa dent s'était cassée. Quand je me suis vu dans le miroir, je me suis mis à pleurer. C'était un jour férié, j'ai eu peur de perdre ma dent. À la suite de cet épisode, le patron du café, la vallée où travaille Anaïs, poste la vidéo de l'incident sur le compte Instagram de l'enseigne avec un texte « Please help us identify this woman ». S'il vous plaît, aidez-nous à identifier cette femme. En moins de 2 semaines, la vidéo a fait le tour de la toile, visionnée 7 millions de fois et récolté 11 000 commentaires. Elle reçoit alors des milliers de messages de soutien et même des cadeaux de clients, fleurs, chocolat, nourriture française ou même d'entrepreneurs qui lui offrent leurs services, coiffure, cours de self-défense. Une dentiste propose même de réparer sa dent gratuitement et un milliardaire dont l'identité n'est pas révélée promet 5 000 $ à celui qui retrouvera la passante. Anaïs confie que des clients sont venus la rassurer, lui disant de ne pas prendre en compte cet incident dans une aventure australienne. Apparemment, ce soutien au sein du quartier est courant. Avant que la vidéo ne soit postée sur les réseaux, la jeune serveuse s'était rendue au commissariat à relater ce qu'il était arrivé. Et la police ne l'a pas trop prise au sérieux. Ils lui ont dit qu'elle prenait sa déposition, mais que ça allait mettre 18 mois à être traitée.

0: Le lendemain de la divulgation des images de caméras de surveillance, Anaïs passe à la télévision australienne. Elle s'attendait pas à ce que ça prenne autant d'ampleur et un incident donc trop grave. Elle dit qu'il y a pire dans la vie. En tous les cas, un dentiste a pu réparer la dent d'Anaïs le jour même. Super patron qui a été là.
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3: Bonjour à tous. 13 départements sont en vigilance orange canicule aujourd'hui et les températures restent très élevées avec notamment 30 degrés qui ont été relevés à 9h ce matin en Corse. De son côté, le responsable de l'ONU Climat estime que la récente vague de chaleur en Europe illustre les effets croissants du changement climatique. Il attribue principalement cette situation à la dépendance mondiale au charbon, au pétrole et au gaz, ainsi qu'à la déforestation. En France, le ministre de l'Éducation nationale, Édouard Geoffrey, a indiqué qu'aucun report des épreuves du baccalauréat professionnel n'était envisagé malgré ces fortes chaleurs. Et des mesures d'adaptation sont prévues, notamment l'aération des salles et un accès renforcé à l'eau pour les candidats. Les prix du pétrole sont en baisse, portés par l'espoir d'une entente au Moyen-Orient et d'une réouverture prochaine du détroit d'Ormuz, l'axe stratégique du commerce mondial d'hydrocarbures. Les marchés anticipent une amélioration progressive de la situation avec pour le moment une baisse d'environ 5%. Justement, depuis aujourd'hui, les automobilistes dits gros rouleurs peuvent demander une indemnité carburant de 100 euros sur le site impogouv.fr. Environ 3 millions de personnes sont concernées et pour en bénéficier, il faut respecter des conditions de revenus, être salarié ou indépendant et parcourir au moins 15 km par trajet domicile-travail ou bien 8000 km par an. Justice, à présent, la défense de Nicolas Sarkozy a dénoncé en appel le roman grotesque d'un financement libyen de sa campagne de 2007, estimant qu'aucune preuve directe ne l'implique. L'accusation requiert 7 ans de prison. La décision est attendue le 30 novembre. Après la diffusion de vidéos tournées dans un supermarché Leclerc en Seine-et-Marne, le parquet de Meaux a ouvert une enquête pour violence et soupçon de voyeurisme aggravé. L'homme accusé d'avoir filmé sous une jupe a porté plainte après avoir été frappé. Et enfin, côté sport, à Roland-Garros, Valentin Varier affronte cet après-midi Novak Djokovic. À suivre également un duel franco-français entre Humbert et Alice. Chez les femmes, pour les favorites, Swiatek et Svitolina se sont facilement qualifiées.
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0: une date dans l'histoire. Allez, je vous emmène un 27 mai 1937. Bonjour, le Golden Gate Bridge à San Francisco. On inaugure ce Golden Gate Bridge, le pont suspendu le plus long du monde jusqu'en 64. Long de 2,7 km, large de 27 mètres de haut et de 230 mètres. Il est le monument emblématique de la ville californienne. Un pont traversant le Golden Gate Détroit par lequel la baie de San Francisco débouche dans l'océan Pacifique. Il permet ainsi de relier la ville de San Francisco, située à la pointe nord de la péninsule de San Francisco, à la ville de Sausalito, située à la pointe sud de la péninsule du comté de Marin. Financé par la Work Project Administration, sa construction, qui se heurte à de nombreuses difficultés, débute en 1933 et s'étale sur une durée de 4 ans. La couleur du pont orange international a été choisie pour être en accord avec les paysages environnants. Le pont peut se balancer de plus de 2 mètres pour résister à des vents de 160 km/h. Il compte 6 voies de circulation ouvertes au trafic automobile et 2 allées réservées aux piétons de chaque côté du pont.
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1: Une astuce pour nos enfants aujourd'hui, quelques astuces pour leur faire manger plus de fruits. Avec l'été qui arrive, les étalages de fruits se remplissent et prennent de la couleur et ça donne envie. C'est la saison idéale pour inciter nos enfants à en déguster davantage. Commencez par lui proposer des fruits qu'il aime, même si ça manque de variété. Généralement, la fraise est le fruit préféré des enfants. On est en plein dans la saison. Et puis la fraise est suivie par la banane, la framboise, la pomme et la cerise. Les fruits peuvent être dégustés à toute heure de la journée en collation et pas uniquement en dessert. Et puis proposez-lui d'en manger au petit déjeuner, au goûter ou simplement lorsqu'il a un petit creux.
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1: Il est bientôt 17h.
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3: 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Il est 17h.
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5: Bonjour à tous. 13 départements sont en vigilance orange canicule aujourd'hui et les températures restent très élevées avec notamment 30 degrés qui ont été relevés à 9h ce matin en Corse. De son côté, le responsable de l'ONU Climat estime que la récente vague de chaleur en Europe illustre les effets croissants du changement climatique. Il attribue principalement cette situation à la dépendance mondiale au charbon, au pétrole et au gaz, ainsi qu'à la déforestation. En France, le ministre de l'Éducation nationale, Édouard Geoffrey, a indiqué qu'aucun report des épreuves du baccalauréat professionnel n'était envisagé malgré ces fortes chaleurs. Des mesures d'adaptation sont prévues, notamment l'aération des salles et un accès renforcé à l'eau pour les candidats. Les prix du pétrole sont en baisse, portés par l'espoir d'une entente au Moyen-Orient et d'une réouverture prochaine du détroit d'Ormuz, l'axe stratégique du commerce mondial d'hydrocarbures. Les marchés anticipent une amélioration progressive de la situation avec pour le moment une baisse d'environ 5%. Justement, depuis aujourd'hui, les automobilistes dits gros rouleurs peuvent demander une indemnité carburant de 100 € sur le site impogouv.fr. Environ 3 millions de personnes sont concernées et pour en bénéficier, il faut respecter des conditions de revenus, être salarié ou indépendant et parcourir au moins 15 km par trajet domicile-travail ou bien 8000 km par an. Justice, à présent, la défense de Nicolas Sarkozy a dénoncé en appel le roman grotesque d'un financement libyen de sa campagne de 2007, estimant qu'aucune preuve directe ne l'implique. L'accusation requiert 7 ans de prison, la décision est attendue le 30 novembre. Après la diffusion de vidéos tournées dans un supermarché Leclerc en Seine-et-Marne, le parquet de Meaux a ouvert une enquête pour violence et soupçon de voyeurisme aggravé. L'homme accusé d'avoir filmé sous une jupe a porté plainte après avoir été frappé. Et enfin, côté sport, à Roland-Garros, Valentin Varier affronte cet après-midi Novak Djokovic. À suivre également un duel franco-français entre Humbert et Alice. Chez les femmes, pour les favorites, Swiatek et Svitolina se sont facilement qualifiées.
4: 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La météo des Hautes-Alpes avec Météo Alpes Durance.
6: Pour cette nuit, le ciel restera bien dégagé avec cette masse d'air surchauffée. La nuit s'annonce douce pour la saison. Demain, au lever du jour, le thermomètre affichera des valeurs minimales tropicales pour nos montagnes comprises entre 13 et 17 degrés. Le grand soleil et les fortes chaleurs vont persister tout au long de la journée. Le mercure va continuer de s'affoler avec des maximales brûlantes comprises entre 28 et 34 degrés au plus chaud de l'après-midi. Le vent de nord-ouest sera bien présent et soufflera en rafale jusqu'à 40 ou 45 km/h. Il faudra simplement sur surveiller en fin de journée un petit risque d'averse orageuse isolée localisée sur les reliefs de la Haute-Ubaye et près de la frontière italienne. Pour votre vendredi, la situation va franchement se dégrader avec un temps de plus en plus instable. Après une belle matinée, de nombreux nuages vont bourgeonner l'après-midi pour donner lieu à un risque d'orage parfois fort en milieu et en fin de journée. Soyez très prudents si vous êtes en extérieur car ces cellules orageuses pourront s'accompagner de grêles notamment en débordant vers le secteur de Serre-Ponçon.
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0: Et la sortie cette semaine de L'Objet du délit, film d'Agnès Jaoui avec notamment Daniel Auteuil au casting, Aïe Aïdara. Dans les coulisses d'une ambitieuse production de l'opéra Les Noces de Figaro, les tensions montent hein, lorsqu'une accusation d'agression sexuelle éclate, mettant en péril la production et forçant chacun à prendre position à un sujet plutôt d'actualité notamment. Écoutez, Agnès Jaoui rencontrée au Festival de Cannes.
2: Bah justement, on parle beaucoup de ce sujet et là aussi, il y a des espèces de polarisations et de malentendus, non seulement entre les hommes et les femmes, mais entre les générations de femmes et de féministes. Et j'avais envie et besoin de m'exprimer là-dessus. Magnifique casting avec effectivement Daniel Auteuil, avec lequel j'ai eu un plaisir fou à tourner. Avec Aïe Aïdara, qui est une actrice incroyable. Et puis Tiphaine Davio, Lucie Gallo, Jacques Weber, Maxime Corbin. Enfin bref, une pléiade d'acteurs. Et j'adore.
0: La comédie, L'Objet du délit, qui est à voir cette semaine au cinéma. À voir également Le Virtuose, un thriller avec Dustin Hoffman au casting. Doté d'une ouïe exceptionnelle, un jeune accordeur de piano voit sa vie basculer lorsque son talent attire l'attention de criminels qui l'entraînent dans une série de cambriolages de plus en plus risqués. Malgré lui, il s'enfonce dans un engrenage dangereux qui pourrait lui coûter bien plus que sa liberté. Enfin, la sortie de Mata. On retrouve d'ailleurs de nouveau Aïe Aïdara au casting de ce film lors d'une opération clandestine au Niger. Une agente du service Action de la Dose perd la trace de son compagnon Antoine, capturé sur place. Convaincue que ses supérieurs lui dissimulent des informations, elle se lance dans une course contre la montre. Mata est à voir cette semaine au cinéma et moi je vous laisse faire votre choix et de belles sorties ciné à tous.
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1: Bonsoir à tous. Le mystère s'épaissit autour de la mort de Charlotte Bertoletti. Lundi matin, cette guillestrine de 41 ans a été tuée par balle en plein déménagement. Le plus troublant, ses proches présents sur place disent n'avoir rien vu ni entendu. Le parquet de Gap s'est décisé au profit du pôle criminel de Grenoble pour homicide volontaire. La section de recherche de Marseille est sur place à Vars, mais à cette heure, le procureur évoque une affaire très nébuleuse. Toutes les pistes restent ouvertes. Changement de décor, direction Savines-le-Lac, un parapentiste a vécu une grosse frayeur hier après-midi, victime d'un incident sur sa voile principale près du pic Morgon. Il a dû déclencher son secours. L'atterrissage était inévitablement chaotique, mais heureusement, le pilote s'en sort indemne. Il a été secouru par le PGHM de Briançon. Le marché immobilier régional est à la peine. Réuni à Montélimar, les notaires tirent la sonnette d'alarme. Le logement neuf est au point mort, freiné par les coûts et le manque de terrain. Seul l'ancien résiste. Les notaires demandent désormais aux élus une baisse de la fiscalité en centre-ville pour relancer la rénovation. Cette volonté de bâtir se heurte parfois à la protection de la nature. Coup d'arrêt pour le troisième tronçon du téléphérique de la Meije. Le tribunal administratif de Marseille suspend les travaux. Il existe un risque suffisamment caractérisé de collision avec le GIPAET barbu. L'exploitant a 2 mois pour déposer une demande de dérogation environnementale. Coup dur pour l'Office municipal de la culture. Le concert des 50 ans de l'association prévu ce vendredi à la cathédrale Saint-Arnoult est annulé. La mairie de Gap a notifié aux organisateurs un avis défavorable de la commission de sécurité en cause des réserves majeures sur le système incendie, le paratonnerre et les installations électriques. Des manquements qui, selon la commission, ne permettent pas de garantir l'évacuation rapide du public. Plus grave encore, l'avis défavorable concerne désormais l'exploitation même de l'édifice. On termine avec vos rendez-vous cet été, les 31 juillet 1er août, le rallye Gap Racing fera vibrer nos routes. Enfin, avis aux anciens de la gymnastique sportive de Gap. Le club fête ses 40 ans le 19 juin. N'hésitez pas à vous manifester auprès d'eux.
2: La météo des Hautes-Alpes avec Météo Alpes Durance.
1: Pour cette nuit, le ciel restera bien dégagé avec cette masse d'air surchauffée. La nuit s'annonce douce pour la saison. Demain, au lever du jour, le thermomètre affichera des valeurs minimales tropicales pour nos montagnes comprises entre 13 et 17 degrés. Le grand soleil et les fortes chaleurs vont persister tout au long de la journée. Le mercure va continuer de s'affoler avec des maximales brûlantes comprises entre 28 et 34 degrés au plus chaud de l'après-midi. Le vent de nord-ouest sera bien présent et soufflera en rafale jusqu'à 40 ou 45 km/h. Il faudra simplement surveiller en fin de journée un petit risque d'averse orageuse isolée localisée sur les reliefs de la Haute-Ubaye et près de la frontière italienne. Pour votre vendredi, la situation va franchement se dégrader avec un temps de plus en plus instable. Après une belle matinée, de nombreux nuages vont bourgeonner l'après-midi pour donner lieu à un risque d'orage parfois fort en milieu et en fin de journée. Soyez très prudents si vous êtes en extérieur car ces cellules orageuses pourront s'accompagner de grêle notamment en débordant vers le secteur de Serre-Ponçon.
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0: 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Ce soir sur TF1, retrouvez Grey's Anatomy sur France 2, l'or bleu. France 3, Apocalypse, les débarquements, saison 1. À Téhéran, en novembre 43, Staline, Roosevelt et Churchill se rencontrent pour préparer un nouveau front à l'ouest qui soulagera le front de l'est. Objectif, libérer l'Europe de l'oppression nazie. Leur plan consiste à débarquer en Normandie, puis en Provence, pour faire la jonction vers Dijon et encercler l'armée allemande. Le 6 décembre, le général américain Eisenhower planifie depuis l'Angleterre l'opération Overlord, le débarquement en France. Dans les ports anglais, plus de 2 millions de soldats alliés rejoignent bientôt les forces britanniques. Canal+, Ice Fall, M6, Top Chef, TMC, Retour vers le futur 3, C-Star, Criminal Squad et sur T18, Munch. Voilà, je vous laisse faire votre choix et par avance, une belle soirée devant votre télévision.
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1: Il est bientôt 18h.
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4: Bonjour à tous. 13 départements sont en vigilance orange canicule aujourd'hui et les températures restent très élevées avec notamment 30 degrés qui ont été relevés à 9h ce matin en Corse. De son côté, le responsable de l'ONU Climat estime que la récente vague de chaleur en Europe illustre les effets croissants du changement climatique. Il attribue principalement cette situation à la dépendance mondiale au charbon, au pétrole et au gaz, ainsi qu'à la déforestation. En France, le ministre de l'Éducation nationale, Édouard Geoffrey, a indiqué qu'aucun report des épreuves du baccalauréat professionnel n'était envisagé malgré ces fortes chaleurs. Et des mesures d'adaptation sont prévues, notamment l'aération des salles et un accès renforcé à l'eau pour les candidats. Les prix du pétrole sont en baisse, portés par l'espoir d'une entente au Moyen-Orient et d'une réouverture prochaine du détroit d'Ormuz, l'axe stratégique du commerce mondial d'hydrocarbures. Les marchés anticipent une amélioration progressive de la situation avec pour le moment une baisse d'environ 5%. Justement, depuis aujourd'hui, les automobilistes dits gros rouleurs peuvent demander une indemnité carburant de 100 euros sur le site impogouv.fr. Environ 3 millions de personnes sont concernées et pour en bénéficier, il faut respecter des conditions de revenus, être salarié ou indépendant et parcourir au moins 15 km par trajet domicile-travail ou bien 8000 km par an. Justice à présent, la défense de Nicolas Sarkozy a dénoncé en appel le roman grotesque d'un financement libyen de sa campagne de 2007, estimant qu'aucune preuve directe ne l'implique. L'accusation requiert 7 ans de prison, la décision est attendue le 30 novembre. Après la diffusion de vidéos tournées dans un supermarché Leclerc en Seine-et-Marne, le parquet de Meaux a ouvert une enquête pour violence et soupçons de voyeurisme aggravé. L'homme accusé d'avoir filmé sous une jupe a porté plainte après avoir été frappé. Et enfin, côté sport, à Roland-Garros, Valentin Varier affronte cet après-midi Novak Djokovic. À suivre également un duel franco-français entre Humbert et Alice. Chez les femmes, pour les favorites, Swiatek et Svitolina se sont facilement qualifiées.
3: 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La météo des Hautes-Alpes avec Météo Alpes du Rance.
5: Et pour cette nuit, le ciel restera bien dégagé avec cette masse d'air surchauffée. La nuit s'annonce douce pour la saison. Demain, au lever du jour, le thermomètre affichera des valeurs minimales tropicales pour nos montagnes comprises entre 13 et 17 degrés. Le grand soleil et les fortes chaleurs vont persister tout au long de la journée. Le mercure va continuer de s'affoler avec des maximales brûlantes comprises entre 28 et 34 degrés au plus chaud de l'après-midi. Le vent de nord-ouest sera bien présent et soufflera en rafale jusqu'à 40 ou 45 km/h. Il faudra simplement surveiller enfin de journée, un petit risque d'averse orageuse, isolée, localisée sur les reliefs de la Haute-Ubaye et près de la frontière italienne. Pour votre vendredi, la situation va franchement se dégrader avec un temps de plus en plus instable. Après une belle matinée, de nombreux nuages vont bourgeonner l'après-midi pour donner lieu à un risque d'orage parfois fort en milieu et en fin de journée. Soyez très prudents si vous êtes en extérieur car ces cellules orageuses pourront s'accompagner de grêles, notamment en débordant vers le secteur de Serre-Ponçon.
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1: Allez, direction le Danemark, où certains établissements expérimentent un système où les élèves évaluent leurs enseignants. Alors, pas de façon anonyme, hein, en face à face, carrément. Donc, des enfants de 10 ans donnent du feedback professionnel à des adultes diplômés. Et le pire, c'est que ça marche. Les profs disent que c'est utile et les élèves disent que c'est responsabilisant.
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2: Bonsoir à tous. Le mystère s'épaissit autour de la mort de Charlotte Bertoletti. Lundi matin, cette guillestrine de 41 ans a été tuée par balle en plein déménagement. Le plus troublant, ses proches présents sur place disent n'avoir rien vu ni entendu. Le parquet de Gap s'est décisé au profit du pôle criminel de Grenoble pour homicide volontaire. La section de recherche de Marseille est sur place à Vars, mais à 7h, le procureur évoque une affaire très nébuleuse. Toutes les pistes restent ouvertes. Changement de décor, direction Savines-le-Lac, un parapentiste a vécu une grosse frayeur hier après-midi, victime d'un incident sur sa voile principale près du pic Morgon. Il a dû déclencher son secours. L'atterrissage était inévitablement chaotique, mais heureusement, le pilote s'en sort indemne. Il a été secouru par le PGHM de Briançon. Le marché immobilier régional est à la peine. Réuni à Montélimar, les notaires tirent la sonnette d'alarme. Le logement neuf est au point mort, freiné par les coûts et le manque de terrain. Seul l'ancien résiste. Les notaires demandent désormais aux élus une baisse de la fiscalité en centre-ville pour relancer la rénovation. Cette volonté de bâtir se heurte parfois à la protection de la nature. Coup d'arrêt pour le troisième tronçon du téléphérique de la Meije. Le tribunal administratif de Marseille suspend les travaux. Il existe un risque suffisamment caractérisé de collision avec le GIPAET barbu. L'exploitant a 2 mois pour déposer une demande de dérogation environnementale. Coup dur pour l'Office municipal de la culture. Le concert des 50 ans de l'association prévu ce vendredi à la cathédrale Saint-Arnoux est annulé. La mairie de Gap a notifié aux organisateurs un avis défavorable de la commission de sécurité en cause des réserves majeures sur le système incendie, le paratonnerre et les installations électriques. Des manquements qui, selon la commission, ne permettent pas de garantir l'évacuation rapide du public. Plus grave encore, l'avis défavorable concerne désormais l'exploitation même de l'édifice. On termine avec vos rendez-vous cet été, les 31 juillet et 1er août. Le rallye Gap Racing fera vibrer nos routes. Enfin, avis aux anciens de la gymnastique sportive de Gap. Le club fête ses 40 ans le 19 juin. N'hésitez pas à vous manifester auprès d'eux.
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2: Pour cette nuit, le ciel restera bien dégagé avec cette masse d'air surchauffée. La nuit s'annonce douce pour la saison. Demain, au lever du jour, le thermomètre affichera des valeurs minimales tropicales pour nos montagnes comprises entre 13 et 17 degrés. Le grand soleil et les fortes chaleurs vont persister tout au long de la journée. Le mercure va continuer de s'affoler avec des maximales brûlantes comprises entre 28 et 34 degrés au plus chaud de l'après-midi. Le vent de nord-ouest sera bien présent et soufflera en rafale jusqu'à 40 ou 45 km/h. Il faudra simplement surveiller en fin de journée, un petit risque d'averse orageuse isolée localisée sur les reliefs de la Haute-Ubaye et près de la frontière italienne. Pour votre vendredi, la situation va franchement se dégrader avec un temps de plus en plus instable. Après une belle matinée, de nombreux nuages vont bourgeonner l'après-midi pour donner lieu à un risque d'orage parfois fort en milieu et en fin de journée. Soyez très prudents si vous êtes en extérieur car ces cellules orageuses pourront s'accompagner de grêles, notamment en débordant vers le secteur de Serre-Ponçon.
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1: Ce soir sur TF1, retrouvez Grey's Anatomy sur France 2, l'or bleu. France 3, Apocalypse, les débarquements, saison 1. À Téhéran, en novembre 43, Staline, Roosevelt et Churchill se rencontrent pour préparer un nouveau front à l'ouest qui soulagera le front de l'est. Objectif, libérer l'Europe de l'oppression nazie. Leur plan consiste à débarquer en Normandie, puis en Provence pour faire la jonction vers Dijon et encercler l'armée allemande. Le 6 décembre, le général américain Eisenhower planifie depuis l'Angleterre l'opération Overlord, le débarquement en France, dans les ports anglais. Plus de 2 millions de soldats alliés rejoignent bientôt les forces britanniques. Canal+, Ice Fall, M6, Top Chef, TMC, Retour vers le futur 3, C-Star, Criminal Squad et sur T18, Munch. Voilà, je vous laisse faire votre choix et par avance, une belle soirée devant votre télévision.
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2: Il est bientôt 19h.
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4: Bonsoir à tous. Donald Trump affirme que les Iraniens souhaitent parvenir à un accord avec les États-Unis après une opération qu'ils jugent réussie en Iran. Il estime toutefois que les propositions actuelles ne sont pas satisfaisantes et dit vouloir terminer ce qui a été commencé tout en visant un accord final. Météo France a placé 17 départements en vigilance orange canicule demain. Paris et les départements de la Petite Couronne rejoignent donc les territoires déjà concernés, principalement dans le sud-ouest du pays. Les gros rouleurs peuvent désormais demander une aide carburant de 100 euros sur le site impogouv.fr. Près de 3 millions de Français sont éligibles à cette aide. Et on poursuit avec l'éducation nationale qui veut créer une liste noire des personnels ayant eu des comportements inadmissibles envers des mineurs pour les exclure du milieu scolaire. Le dispositif est cependant critiqué pour son flou juridique et ses risques pour les droits et les données personnelles. Justice désormais en appel. La défense de Nicolas Sarkozy a rejeté toute preuve d'un financement libyen et parle de roman grotesque. Le parquet réclame 7 ans de prison et le verdict est attendu le 30 novembre prochain. On continue ce flash avec un homme de 83 ans qui a été secouru après un accident dans les Alpes-Maritimes. Son véhicule a chuté d'environ 20 mètres dans un ravin au col de Bruy. Légèrement blessé, il a été extrait par les secours puis transporté à l'hôpital. Côté transport, le CDG Express reliera à partir de mars 2027 l'aéroport Roissy-Charles de Gaulle à la gare de l'Est en 20 minutes seulement pour un billet qui tourne autour de 25 euros avec pour objectif de soulager le RER B et l'autoroute A1. Et enfin, à Roland-Garros, Quentin Alice a pris le dessus sur Hugo Humbert en menant 2-0 pour le moment. Tandis que Valentin Royer vient de gagner le 3e set face à Novak Djokovic et n'est plus mené que de 7-1. Voilà pour l'essentiel de l'actualité. Je vous souhaite une excellente soirée à toutes et à tous. À notre écoute.
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5: Et pour cette nuit, le ciel restera bien dégagé avec cette masse d'air surchauffé. La nuit s'annonce douce pour la saison. Demain, au lever du jour, le thermomètre affichera des valeurs minimales tropicales pour nos montagnes comprises entre 13 et 17 degrés. Le grand soleil et les fortes chaleurs vont persister tout au long de la journée. Le mercure va continuer de s'affoler avec des maximales brûlantes comprises entre 28 et 34 degrés au plus chaud de l'après-midi. Le vent de nord-ouest sera bien présent et soufflera en rafale jusqu'à 40 ou 45 km/h. Il faudra simplement surveiller en fin de journée, un petit risque d'averse orageuse, isolée, localisée sur les reliefs de la Haute-Ubaye et près de la frontière italienne. Pour votre vendredi, la situation va franchement se dégrader avec un temps de plus en plus instable. Après une belle matinée, de nombreux nuages vont bourgeonner l'après-midi pour donner lieu à un risque d'orage parfois fort en milieu et en fin de journée. Soyez très prudents si vous êtes en extérieur car ces cellules orageuses pourront s'accompagner de grêles, notamment en débordant vers le secteur de Serre-Ponçon.
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1: 5,9 millions. Ah, ils s'en seraient certainement mordu les doigts. Un habitant du New Jersey a failli passer à côté d'un jackpot de 5,9 millions de dollars à cause d'un billet de loterie oublié dans les poches d'un de ses pantalons. Comme le rapporte CBS News, il l'a retrouvé à seulement 8 jours de l'expiration des gains. Le ticket gagnant avait été acheté dans une station-service de Roseland en mai 2025. Fin avril, la chaîne ABC6 avait relayé un appel de la loterie car le vainqueur ne s'était pas encore manifesté alors que son gain allait expirer. On ne sait pas qui il est, il pourrait être du coin, mais il n'est jamais revenu, avait déclaré le copropriétaire de la station-service. Selon les responsables de la loterie cités par nos confrères, l'Américain a appris à la télé que le gagnant était recherché depuis près d'un an. Leur reportage diffusé le mois dernier annonçait que le gain allait expirer, préciser le lieu où le ticket avait été vendu. L'homme s'est alors rendu compte qu'il fréquentait régulièrement la station-service en question. Il s'est rendu sur place et en a parlé avec les employés du commerce. Ils l'ont incité à tout vérifier chez lui. Un très bon conseil car il s'avère que le billet gagnant était froissé dans la poche d'un de ses pantalons. L'Américain va donc toucher le jackpot in extremis. Vendredi prochain, 5,9 millions de dollars auraient donc été remis en jeu sinon.
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2: Bonsoir à tous. Le mystère s'épaissit autour de la mort de Charlotte Bertoletti. Lundi matin, cette guillestrine de 41 ans a été tuée par balle en plein déménagement. Le plus troublant, ses proches présents sur place disent n'avoir rien vu ni entendu. Le parquet de Gap s'est dessaisi au profit du pôle criminel de Grenoble pour homicide volontaire. La section de recherche de Marseille est sur place à Vars, mais à 7h, le procureur évoque une affaire très nébuleuse. Toutes les pistes restent ouvertes. Changement de décor, direction Savines-le-Lac, un parapente a vécu une grosse frayeur hier après-midi, victime d'un incident sur sa voile principale près du pic Morgon. Il a dû déclencher son secours. L'atterrissage était inévitablement chaotique, mais heureusement, le pilote s'en sort indemne. Il a été secouru par le PGHM de Briançon. Le marché immobilier régional est à la peine. Réunis à Montélimar, les notaires tirent la sonnette d'alarme. Le logement neuf est au point mort, freiné par les coûts et le manque de terrain. Seul l'ancien résiste. Les notaires demandent désormais aux élus une baisse de la fiscalité en centre-ville pour relancer la rénovation. Cette volonté de bâtir se heurte parfois à la protection de la nature. Coup d'arrêt pour le troisième tronçon du téléphérique de la Meije. Le tribunal administratif de Marseille suspend les travaux. Il existe un risque suffisamment caractérisé de collision avec le GIPAET barbu. L'exploitant a 2 mois pour déposer une demande de dérogation environnementale. Coup dur pour l'Office municipal de la culture. Le concert des 50 ans de l'association prévu ce vendredi à la cathédrale Saint-Arnoux est annulée. La mairie de Gap a notifié aux organisateurs un avis défavorable de la commission de sécurité en cause des réserves majeures sur le système incendie, le paratonnerre et les installations électriques. Des manquements qui, selon la commission, ne permettent pas de garantir l'évacuation rapide du public. Plus grave encore, l'avis défavorable concerne désormais l'exploitation même de l'édifice. On termine avec vos rendez-vous cet été, les 31 juillet et 1er août. Le rallye Gap Racing fera vibrer nos routes. Enfin, avis aux anciens de la gymnastique sportive de Gap. Le club fête ses 40 ans le 19 juin. N'hésitez pas à vous manifester auprès d'eux.
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2: Pour cette nuit, le ciel restera bien dégagé avec cette masse d'air surchauffée. La nuit s'annonce douce pour la saison. Demain, au lever du jour, le thermomètre affichera des valeurs minimales tropicales pour nos montagnes comprises entre 13 et 17 degrés. Le grand soleil et les fortes chaleurs vont persister tout au long de la journée. Le mercure va continuer de s'affoler avec des maximales brûlantes comprises entre 28 et 34 degrés au plus chaud de l'après-midi. Le vent de nord-ouest sera bien présent et soufflera en rafale jusqu'à 40 ou 45 km/h. Il faudra simplement surveiller en fin de journée un petit risque d'averse orageuse isolée localisée sur les reliefs de la Haute-Ubaye et près de la frontière italienne. Pour votre vendredi, la situation va franchement se dégrader avec un temps de plus en plus instable. Après une belle matinée, de nombreux nuages vont bourgeonner l'après-midi pour donner lieu à un risque d'orage parfois fort en milieu et en fin de journée. Soyez très prudents si vous êtes en extérieur car ces cellules orageuses pourront s'accompagner de grêles notamment en débordant vers le secteur de Serre-Ponçon.
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Le carton rouge. Un voleur insolite. Le mystère est enfin résolu après plus de deux semaines d'interrogation. Deux habitants de Saint-Vincent-de-Caunes, Zach en Dordogne, ont découvert que leurs 19 boules de pétanque portées disparues n'ont pas été volées par une personne, mais par un animal. Plus précisément, par un renard. Le couple est tellement fan de pétanque qu'il a créé un boulodrome dans son jardin. Mais depuis début mai, plusieurs boules disparaissaient jour après jour. Ils ont alors décidé d'installer une caméra pour comprendre ce qui se passait. C'est comme cela qu'ils ont découvert que le responsable de ces vols n'était autre qu'un renard. On était béat, on a ri, c'est quelque chose qu'on pourrait raconter n'importe où, on va nous dire que c'est une histoire rigolote, mais elle est bien réelle, indique la femme. On a un renard qui préfère les boules aux poules. C'est quand même extraordinaire, poursuit son mari. Selon eux, le préjudice total de ces larcins est estimé entre 800 et 900 euros tout de même. Maintenant qu'ils connaissent la vérité, les passionnés sont prêts à tout pour retrouver leurs boules de pétanque. Ils ont acheté un traceur qu'ils comptent accrocher à une boule dans l'espoir de retrouver toutes les autres. C'est un jeu qui s'est installé entre nous. Si on a de la chance, on espère que ça va nous emmener à son terrier, confie la femme auprès de nos confrères. Le carton rouge.

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1: 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Il est 22h.
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